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Il est 4 heures.

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C'était un titre du groupe Krav Boka sur Radio Grille Ouverte 88.2.

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On en achète beaucoup. 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

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On se jette pas dessus pour autant. On garde les frites bien au chaud, dans nos poches, pour pouvoir tenir. On en mange que de temps en temps. Au bout d'un moment quand même, elle commence à devenir tiède, puis carrément froide. Et molle aussi, on a des frites molles plein les poches. C'est dégueulasse.

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2: C'était le duo Vice et Verset sur Radio Grillot Verte 88.2.

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Il est 6h.

Bonjour à toutes et à tous et merci d'être à notre écoute. Il est l'heure pour vous de retrouver l'émission de l'ACAT, l'Action des chrétiens pour l'abolition de la torture, avec Annick Gentil et Françoise Coste au micro. On vous souhaite une bonne écoute.

Bonjour, c'est l'ACAT qui vous parle, donc l'Action des chrétiens pour l'abolition de la torture et de la peine de mort. Nous faisons une émission régulièrement depuis plusieurs années, donc vous devez savoir maintenant ce qu'est l'ACAT, qui, dont la mission est de lutter effectivement contre la torture, abolir la peine de mort, protéger les victimes et défendre le droit d'asile. Donc, on pourrait résumer en disant nous luttons pour la dignité de chaque personne, où qu'elle soit. Et par opposition à la dignité, l'indignité, l'ACAT veut résister à l'indignité. C'est la phrase choc de l'ACAT cette année-ci. Résister à l'indignité. Alors, je vais citer trois personnes qui disent ce qu'est l'indignité. Martin Luther King, d'abord. Voici ce qu'il dit. « L'indignité, c'est de se taire quand on devrait crier. L'indignité, c'est d'accepter l'inacceptable, par peur ou par résignation. » De son côté, Robert Badinter dit ceci. « Résister à l'indignité, c'est refuser que l'homme soit réduit à l'état d'objet, qu'il soit humilié, méprisé ou sacrifié au nom d'une prétendue raison d'État ou bien d'une tradition barbare. La dignité humaine n'est pas une notion abstraite. Elle est le socle sur lequel repose toute société digne de ce nom. » Et enfin, Simone Veil déclare « L'indignité, c'est quand l'âme est traitée comme une chose, que chaque être humain, même le plus méprisé, porte en lui une part de lumière divine. La dignité ne se défend pas par les armes, mais par la justice, la compassion et le refus de participer à l'injustice, même passivement. » Les deux fondatrices

0: de l'ACATE, Hélène Angèle et Edith Dutertre, se sont indignées face à la torture. Et à leur suite, nous nous sommes mis en route. Alors, je précise que l'ACATE vient d'organiser une exposition justement pour résister à l'indignité. C'est une exposition de 13 panneaux qui a pour but de sensibiliser le public à la réalité de la torture dans le monde et de mobiliser chacun contre cette violation fondamentale des droits humains. Et voilà, la torture. Nous savons que la torture entraîne une déshumanisation profonde et un effet destructeur sur la dignité et l'intégrité des victimes. Le centre Primo Levi, à Paris, a été créé en 1995 par 5 associations engagées dans le domaine de la santé et de la défense des droits humains. Ces associations sont Amnesty International, Médecins du Monde, l'ACATE, Juristes sans frontières et une association dénommée Trêve. Le centre Primo Levi est une association de référence spécifiquement consacrée aux soins et au soutien des personnes victimes de la torture et de la violence politique et qui sont exilées en France. À travers le soutien à l'action du centre Primo Levi, l'ACATE France aide les victimes à vivre après la torture. Alors, nous passons maintenant à notre rubrique « L'appel du mois ». L'appel du mois de juin, nous allons au Rwanda. L'opposante rwandaise Victoire Ingabire est de nouveau emprisonnée, de manière arbitraire, dans son pays, pour son engagement pacifique en faveur du pluralisme démocratique. Depuis son retour au Rwanda en 2010, elle fait l'objet d'un harcèlement judiciaire continu de la part du du pouvoir en place qui vise à l'empêcher de participer à la vie politique. Elle est présidente du parti d'opposition non reconnu qui s'appelle DALFA. Elle a été arrêtée à son domicile à Kigali dans la soirée du 19 juin 2025, sans mandat valable, par des agents du Rwanda, du bureau d'investigation du Rwanda. Elle avait, le jour même, comparu comme simple témoin devant la haute cour au procès de 8 militants de son parti et d'un journaliste arrêté en 2021. Ces personnes avaient participé à une formation en ligne sur les méthodes de mobilisation non violente. En mars 2024, le groupe de travail des Nations Unies sur la détention arbitraire avait qualifié leur détention, justement, d'arbitraire. Victoire Ingabire est accusée, je cite, « de création d'un groupe criminel et de préparation d'actes visant à provoquer des troubles au sein de la population ».
1: Alors, cette nouvelle arrestation de Victoire Ingabire intervient alors qu'en octobre 2025 devait prendre fin sa peine de 15 ans de prison qui avait été prononcée contre elle en 2013, ainsi que les restrictions qui étaient liées à la grâce présidentielle accordée en 2018 et qui lui avaient permis de retrouver une liberté sous surveillance. Son arrestation en juin 2025 apparaît dès lors comme une manœuvre destinée à empêcher son retour sur la scène politique. Déjà en 2017, la Cour africaine des droits de l'homme et des peuples avait jugé que le Rwanda avait violé la liberté d'expression de Victoire Ingabire et son droit à un procès équitable. Et cette Cour africaine avait ordonné la restauration de ses droits, une décision restée lettre morte après le retrait du Rwanda de la compétence de la Cour. Depuis son retour au Rwanda en 2010, les autorités au pouvoir et leurs sympathisants l'accusent régulièrement de liens avec les Forces démocratiques de libération du Rwanda, FDLR, sans qu'aucune juridiction n'ait jamais établi l'existence de tels liens opérationnels. La persécution dont Victoire Ingabire est victime depuis 15 ans s'inscrit donc dans un contexte plus large de restriction de l'espace politique au Rwanda. Le 11 septembre 2025, le Parlement européen a appelé à sa libération immédiate et inconditionnelle. Le 27 janvier 2026, donc en début d'année, le ministère français des Affaires étrangères a indiqué suivre sa situation en exprimant sa préoccupation. Pour la CAT France, Victoire Ingabire est une prisonnière politique et notre organisation appelle donc à sa libération immédiate et sans condition et à l'abandon des poursuites judiciaires politiquement motivées. Alors nous vous invitons à retrouver cet appel du mois dans vos lieux de culte, mais également sur le site internet d'ACAT France, où nous envoyons une carte à son Excellence Monsieur Paul Kagame, le président de la République du Rwanda, à Kigali, en lui demandant effectivement la libération de Victoire et l'annulation et l'abandon de toutes les poursuites à son encontre.

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1: La situation du monde actuellement n'est pas rose. On entend parler de bruits de guerre, de bombardements, de violences, de haine. Mais on oublie un petit peu Gaza. Parlant du Liban, ou d'Israël, ou de l'Iran, et bien sûr des États-Unis, Gaza passe sous silence. J'aimerais vous parler d'un médecin palestinien. Oussam Abou Safia est un pédiatre et directeur de l'hôpital Kamal Adwan à Gaza. Et il est détenu depuis un an et demi par les forces israéliennes. Il a été arrêté arbitrairement le 27 décembre 2024, alors qu'il soignait des victimes civiles et qu'il documentait le conflit. Considéré comme, entre guillemets, combattant illégal, c'est un statut juridique flou qui permet à Israël de le détenir indéfiniment. Eh bien, Oussam Abou Safia subit des conditions d'incarcération très difficiles. Elles sont dénoncées par l'ONU. Son état de santé est inquiétant et se dégrade. Malgré ses engagements internationaux, Israël a visé de manière systématique le système de santé lors du conflit à Gaza. En 2025, on dénombrait 789 attaques contre des infrastructures de santé, 991 morts parmi le personnel de santé et 309 professionnels de santé détenus arbitrairement. Nous exigeons donc la libération de Oussam Abou Safia et de l'ensemble des professionnels de santé emprisonnés uniquement en raison de leur profession. Effectivement, ce médecin a été arrêté parce qu'il soignait. Il doit être libéré maintenant.
2: Et nous continuons notre émission en dénonçant une fois de plus la torture et toutes les formes de torture. Et une nouvelle forme de torture qui est plutôt technologique, c'est le son. Comme arme des canons sans projectiles. Samedi 15 mars 2025, Belgrade, en Serbie, 19h. Une manifestation anticorruption réunissant 275 000 personnes observe 15 minutes de silence en hommage à 15 victimes de la répression policière. Soudain, retentit un son étrange et fulgurant qui fend la foule en deux et panique les manifestants. Des témoins décriront la confusion, une sensation de vertige, des nausées, des acouphènes, des douleurs thoraciques. L'ONG Earshot, spécialisée dans les investigations sonores, soupçonne l'action d'un canon à son. En 2021, la Grèce s'est dotée de tels canons pour empêcher les migrants de franchir la frontière depuis la Turquie, en émettant un son à 165 décibels. Pour le musicologue Holger Schulz, professeur à l'Université de Copenhague, ce son provoque un choc et une douleur intense dans l'oreille interne, la peur de la mort s'installe dans tout le système sensoriel. Les conséquences physiques dépendent en particulier de pathologies antérieures. Les veines peuvent éclater, les organes et les tissus peuvent se ramollir, les poumons ou les sinus peuvent être endommagés. Ces différents effets n'ont pas encore été étudiés. En France, le ministère de l'Intérieur affirme que les forces de l'ordre n'utilisent pas d'armes sonores. Et pourtant, une vidéo filmée le 18 juin 2021 aux Invalides à Paris montre un policier équipé de l'un de ses appareils, autrement appelé LRAD, en français « moyen acoustique de longue portée ». Ce genre d'arme, qui peut soit projeter un son fulgurant, soit diffuser un message audio à longue portée et forte puissance, a été développé par la compagnie américaine du même nom au début des années 2000, reprenant ainsi des recherches menées par les nazis durant l'été 44 sur le principe des ondes sonores destinées à désorienter ou endommager le système nerveux. Or, ces canons sans projectiles sont aujourd'hui employés en toute impunité dans l'espace public, comme l'explique dès 2011 la chercheuse indépendante Juliette Volder. Techniquement, les fameux LRAD sont décrits comme des dispositifs et non comme des armes. Cela permet aux distributeurs de passer outre l'interdiction de vente d'armes à la Chine, appliquée par l'Europe et les États-Unis depuis le massacre de Tiananmen en 1989. Cela permet aussi aux forces de l'ordre de ne pas systématiquement demander d'autorisation ni d'homologation préalablement à l'achat de ces LRAD et de ne pas rechercher d'expertise indépendante sur leurs effets. L'énergie employée est invisible et ses effets également, nul besoin de nettoyer les rues de la ville après une bataille acoustique ni de trop s'inquiéter de protestations de la part des victimes. On peut éventuellement prouver une lésion causée par une matraque ou un flashball, bien plus difficile celle produite par un LRAD.
1: Alors, de nombreux pays s'en sont donc équipés. L'Algérie, le Japon, Israël, l'Inde, la Chine et bien d'autres. La liste est non exhaustive. Ils se sont équipés pour, entre guillemets, dégager les rues. Les États-Unis en font un large usage aux frontières et au cœur de leurs villes pour disperser les manifestations en hommage à George Floyd en 2020 ou bien à René Nicole Good en 2026. Pour Aymeric Éloin, spécialiste des armes à Amnesty International, les dispositifs sonores de ce type LRAD peuvent porter atteinte au droit de manifester, à la santé, à la dignité humaine et à l'intégrité physique et mentale. Les LRAD les plus puissants, dont certains modèles peuvent atteindre plus de 180 décibels, c'est-à-dire l'équivalent d'une fusée au décollage, donc ils sont utilisés dans les zones de conflit en Irak, en Afghanistan et aujourd'hui à Gaza. Mais pas seulement. Dans les prisons et centres de détention américains hors cadre juridique, par exemple Abu Ghraib en Irak de 2003 à 2006, Guantanamo à Cuba depuis 2002, etc., le son, y compris sous forme de musique, intègre désormais l'arsenal des multiples moyens de torture dites « blanches » expérimentés depuis la guerre du Vietnam. Alors, voici deux ou trois témoignages. Binyam Mohamed, Éthiopien suspecté d'appartenir à Al-Qaïda, a été capturé en Afghanistan avant d'être libéré sans poursuite. Il parle ainsi de la cellule 17 d'une prison de Kaboul. La CIA, dit-il, travaillait les gens pendant des jours et des nuits. Beaucoup sont devenus fous. J'entendais des gens qui se tapaient la tête contre les murs et les portes et qui hurlaient. Un autre témoignage, celui de Rural Ahmed, un ancien détenu de Guantanamo. Voici ce qu'il dit. Une fois que vous avez accepté le fait que vous allez entrer en salle d'interrogatoire et qu'on va vous battre, bon, ça va, vous vous préparez mentalement. Mais c'est terrifiant de penser que vous pouvez devenir fou à cause de la musique, à cause de ces bruits forts, parce qu'au bout d'un moment, vous n'entendez plus les paroles. Tout ce que vous entendez, ce sont des coups assourdissants. Donald Vance, citoyen américain, emprisonné en 2006 à Bagdad, sur simple suspicion d'intelligence avec l'ennemi, ajoute, ça vous rend étranger à vous-même. Vous ne pouvez plus formuler vos propres pensées.
2: Alors, les camps de concentration nazis, au cours de la Seconde Guerre mondiale, où la musique était souvent utilisée pour détruire mentalement les prisonniers et les déposséder de leur dignité et de leur identité culturelle, donc dans ces camps, on agissait finalement de la même façon. L'appellation « torture blanche » masque donc l'ampleur de sa violence. Pour Steve Wright, le vrai danger réside dans l'acceptation du public. Ces technologies sont faites pour avoir l'air inoffensive et non pour l'être. Dont acte, puisqu'elles peuvent s'immiscer au quotidien dans nos démocraties, au même titre qu'elles sont employées comme moyen de répression par les régimes totalitaires. Le but reste donc le même, dans tous les cas, contrôler et manipuler la population, au mieux en suscitant l'indifférence des masses, au pire en ralliant l'approbation de ceux qui militent pour un retour à l'ordre social intérieur et à la régulation des flux migratoires aux frontières.
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Dans notre rubrique « Agir est efficace », nous vous rappelons le cas de deux Français dont on a amplement parlé et pour lesquels l'ACAT s'était engagée. Il s'agit en effet de Cécile Coller et Jacques Paris. Ils sont libres. Ils ont été otages en Iran pendant près de 4 ans. Ils sont rentrés en France le 8 avril 2026, donc cette année. Ils avaient été arrêtés en mai 2022 à l'issue d'un voyage touristique en Iran lors d'une rencontre avec des syndicalistes locaux. C'est ce qu'on leur a reproché, ce que l'Iran leur a reproché. Ils ont été incarcérés à la prison d'Evin, au nord de Téhéran, dans des conditions extrêmement sévères qui pouvaient s'apparenter à de la torture. Donc l'ACAT France, qui s'était mobilisée pour exiger leur libération, se réjouit de leur retour en France et remercie ses militants et militantes pour leur mobilisation. Alors, nous voudrions terminer cette émission par une annonce. Le 26 juin est une date annuelle régulière qui revient chaque année, car c'est la Journée internationale des Nations Unies pour le soutien aux victimes de la torture. Chaque année, des milliers d'actions locales sont organisées par l'ACAT partout en France et dans une cinquantaine de pays pour inviter les chrétiens de toute confession et les sympathisants qui disent non à la torture, les inviter à veiller pour les victimes. Pour Alès et sa proche région, nous vous invitons donc le vendredi 26 juin de 18h à 19h à l'église Saint-Christophe de Saint-Christol-les-Alès pour une célébration œcuménique où seront présentés en particulier 5 cas de victimes de torture. Je répète, vendredi 26 juin de 18h à 19h à l'église catholique de Saint-Christol-les-Alès. Nous espérons que vous viendrez nombreux pour les soutenir. En tout cas, pensez à eux, priez pour eux si vous le désirez. Et vous pouvez toujours trouver tous les renseignements sur ces victimes sur le site de l'ACAT, acatfrance.fr. Rubrique Nuit des Veilleurs 2026. Voilà, c'est la fin de notre émission et nous vous rappelons que l'ACAT, le groupe ACAT d'Alès, se réunit le deuxième lundi de chaque mois au 5 rue Mistral à la maison du protestantisme. La prochaine réunion aura lieu après les vacances, donc à la rentrée le 14 septembre. D'ici là, bonnes vacances à ceux qui peuvent partir en vacances et bon été à tous. Au revoir et à la rentrée. Un numéro un contact, 06 30 543 et encore 543.

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0: 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Il est 8h.
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2: Bonjour, vous êtes bien sur RGO et vous écoutez la matinale. Aujourd'hui, exceptionnellement, en ce vendredi 19 juin 2026, cette matinale sera animée par les deux stagiaires de seconde de RGO, à savoir Adam Guemra et moi-même, Oscar Goudcouteau.
3: Au sommaire de cette émission, nous vous avons préparé un sujet concernant la troisième édition du festival Mer Nature, un bulletin météo. Vous retrouverez également Adam qui vous fera un point sur l'actualité et nous finirons par vous donner des bons de sortie pour cette fin de semaine sur Alès et ses environs. Tout ceci sera entrecoupé par une sélection de musique choisie par nos soins.
2: Nous allons commencer cette matinale par une écoute du classique de Bob Marley, la chanson One Love.

0: Après avoir fait un bond dans le passé avec la chanson One Love de Bob Marley, nous allons maintenant faire un bond dans le futur en vous parlant du festival Mère Nature ayant lieu ce week-end.
1: Du vendredi 19 au dimanche 21 juin, la troisième édition du festival Mère Nature s'installe au cœur du village de La Salle-en-Cévennes. Ce festival est une invitation à rencontrer, apprendre et célébrer le règne végétal, un rappel de l'importance vitale des plantes dans notre quotidien afin d'encourager chacun à devenir un gardien de la nature. Vous y attendez des conférences, des ateliers, des balades botaniques, un marché de producteurs ainsi que deux soirées le vendredi et le samedi. Ariane, l'une des organisatrices, nous présente cette édition.
2: C'est la troisième édition et chaque année, ça a été une proposition de mettre en avant les plantes, la nature de manière générale. Il y a eu trois éditions et trois lieux différents. Et là, pour cette troisième édition, l'idée, c'est de nourrir les liens. C'est le thème du festival. Cette année, on va organiser le festival dans le centre du village de La Salle, donc vraiment pour réunir le plus grand nombre. Alors, on va faire un grand marché en accès libre, avec évidemment des pépinéristes, des paysans herboristes, des artisans, et aussi à l'espace, donc au parc des Glycines, des ateliers, des conférences. Il y aura aussi des départs de balades, et donc ça sera à prix libre, à partir de 5 euros la journée. On invite les gens à donner ce qui leur semble être juste pour eux, tenir l'événement. Et puis, il y aura aussi un espace famille avec des ateliers, des balades, beaucoup de propositions pour les enfants, puis les adultes aussi qui ont envie d'avoir des activités plus ludiques.
3: Pourquoi avoir créé ce festival Mère Nature ?
2: L'initiative de cette association, c'est réellement de fédérer et de se rencontrer autour de thématiques qui valorisent la nature. On aimerait beaucoup proposer des événements tout au long de l'année. Donc là, il y a vraiment Mère Nature, ce festival qui illustre cette volonté. Mais l'idée, ça serait de proposer des projections de films avec des rencontres, des tables rondes, des conférences tout au long de l'année.
3: Vendredi soir, la veille donc de ce festival Mère Nature, vous projetez, ou plutôt en partenariat avec Cineco, vous projetez à la filature de La Salle au Pont de Fer, Animus Femina. De quoi s'agit-il ?
2: Alors, c'est un film documentaire qui a été réalisé par Eliane Delatour, qui sera d'ailleurs présente lors de la projection et qui proposera un temps d'échange avec le public à l'issue du film. Eliane Delatour a suivi quatre femmes qui prospèrent dans un environnement naturel et elle nous invite à explorer les monts sauvages. Donc, je pense que ça va être vraiment un très beau film. Le samedi soir, il y aura une soirée musicale qui sera dédiée au Baltrade. En première partie de la soirée, une initiation aux danses. Et ensuite, une fois qu'on aura acquis quelques pas de danse, pour ceux qui s'initieront, et pour ceux qui connaissent les danstrades, eh bien, on pourra enchaîner avec le bal à bretelles et Ulune, qui vont nous proposer une soirée dédiée aux danstrades. Alors, Ulune, ça va être une découverte parce que c'est un projet qui est en train de naître. Le bal à bretelles, c'est Adrien Théris qui est accordéoniste.
3: Où est-ce qu'on peut glaner des renseignements concernant le festival Mère Nature ?
2: Alors, il y a une page d'OASO qui est dédiée au festival où il y a toute la programmation et aussi où on peut d'ores et déjà réserver ses billets. Je disais tout à l'heure, à prix libre. Et autrement, on est aussi sur les réseaux Facebook et Instagram.
0: Comme nous l'indique Ariane, l'une des organisatrices, pour en savoir plus, n'hésitez pas à vous renseigner sur les réseaux sociaux du festival Terre-Mer, qui s'installe, on le rappelle, de vendredi à dimanche au cœur du village de La Salle-en-Cévennes.
1: Avant de retrouver notre bulletin météo, nous savourons d'abord une musique signée d'Anil collaborant avec Stony Stone avec leur chanson Tiamo.
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0: Et c'était la chanson Ti Amo interprétée par Daniil et Stony Stone. Vous pourrez retrouver Daniil en concert au Rock Store le 21 octobre 2026.
1: Savez-vous quelle est la météo gardoise d'aujourd'hui? C'est ce que nous allons voir dans ce bulletin météo.
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0: Quel temps fait-il dans le ciel gardois aujourd'hui?
1: C'est un grand soleil qui vous attend toute cette journée. Les températures ce matin se situent entre 24 et 28 degrés. Les minimales se trouvent sur Trève avec 24 degrés ce matin et des maximales atteignant 28 degrés sur Alès. Il fera 27 degrés sur Saint-Ambroise. Pour cet après-midi, c'est à peu près le même scénario qui se renouvelle avec un grand soleil sur l'ensemble du département du Gard. Les températures cet après-midi se situent entre 28 et 32 degrés avec des minimales pour ne pas changer se trouvant à Trève à hauteur de 28 degrés. Les maximales se trouvent encore sur Alès et atteignent 32 degrés. Les températures de Saint-Ambroise, quant à elles, ne vont pas dépasser les 31 degrés. Nous concluons ce bulletin météo avec une pause musicale avec la chanson « Chaussures roses » de Teddy Bear.
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1: Cette chanson est seulement la seconde sortie du chanteur français Teddy Bear. Malgré si peu d'expérience, ce titre lui permet d'envisager une grande et longue carrière.
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1: En ce moment, à Saint-Chapt, une nouvelle pension familiale commence sa construction. Un projet très attendu par certains, mais qui soulève aussi quelques inquiétudes des riverains. Il y a quelques jours, avait lieu la pose de la première pierre, ou plutôt le premier parpaing, du futur établissement. L'occasion d'aller à la rencontre des différents acteurs impliqués dans ce projet a commencé par Valérie Chagnac, maire de Saint-Chapt.
3: À Saint-Chapt, on est là, on a beaucoup de logements sociaux, on dépasse la moyenne. On vit dans une société où il y a de plus en plus de précarité. Et donc, je suis contente qu'ici à Saint-Chapt, on puisse accueillir des gens qui ont eu des parcours de vie difficiles. Ça fait partie de l'identité de Saint-Chapt. Ici, on a beaucoup de solidarité. Par exemple, le Téléthon. Le Téléthon, toutes les associations du village participent. Et à Saint-Chapt, on est très solidaires. Le Téléthon fait des scores magnifiques chaque année. On a le marché des sorcières. C'est formidable au niveau de toutes les associations.
4: Alors, j'ai cru voir cependant que le projet avait un peu fait hausser quelques sorties. Oui. Certaines personnes se posaient des questions.
3: Voilà.
4: Est-ce qu'il y aura des choses mises en place peut-être pour un peu permettre
3: oui.
4: à ces personnes-là de rencontrer les futurs résidents?
3: Effectivement, avec mon adjointe qui est au CCAS, nous allons mettre en place des ateliers pour qu'on puisse, ça soit un petit peu des gens du village qui s'ennuient ou qui ont envie de participer, viennent rencontrer les nouveaux résidents et pour pouvoir faire des petits ateliers. Ensemble.
4: L'association qui encadre cette pension, c'est la Société protestante des Amis des Pauvres, la SPAP. Une structure basée à Nîmes qui gère déjà d'autres crèches, maisons d'enfants et bien sûr pensions de famille. Sébastien Fernandez, directeur de la SPAP, nous explique pourquoi Saint-Chapt a été choisi pour ce projet.
5: C'est comme toutes les belles histoires et les grandes histoires, j'espère, c'est des histoires de rencontres en fait. Et il s'est trouvé qu'on avait quelqu'un dans notre réseau, dans notre entourage, qui était implanté sur Saint-Chapt depuis toujours et qui avait un lien avec la personne qui vendait ce terrain-là. Et cette personne-là, et qui est présente ce soir pour la première pierre, avait fléché la vente de ce terrain pour une action, en tout cas sociale, solidaire. Et donc, nous a permis, avec un tarif assez intéressant, de pouvoir acquérir ce terrain-là. Voilà. Donc c'est comme ça que ça s'est fait à Saint-Chapt. Et puis ça faisait écho à nous, à ce qu'on avait repéré comme besoin au niveau de l'étude qu'on faisait de notre public, c'est-à-dire quand même une population accueillie qui était de plus en plus vieillissante et qui avait besoin, pour certains d'entre eux en tout cas, d'un cadre un peu plus protégé, un peu plus rural, et pour revenir, pour certains, à leurs origines, quoi. Hein, c'est pas tous des citadins. Voilà. Donc ça s'est fait comme ça. Il y a un concours de circonstances qui fait que... Voilà.
4: Mais d'ailleurs, si c'est OK, pour les personnes qui ne connaissent pas du tout les pensions familiales comme celle-là, est-ce que vous pouvez dire un peu à quel type de public ça s'adresse?
5: Alors, la porte d'entrée, c'est un public qui, alors, pour faire très rapidement et très schématiquement, qui a connu la galère. La galère, l'isolement, la précarité, parfois la grande précarité. La précarité sous tous ses aspects, hein, que c'est pas forcément une précarité économique ou pas seulement une précarité économique, c'est une précarité sociale en termes de liens sociaux. C'est des accidents de vie, hein, avec des gens qui ont des parcours antécédents qui sont parfois bien en place avec de l'emploi, etc., du logement, de la famille. Et puis, à un moment donné, un accident de parcours, se retrouve dans une situation de grand péril. Donc, y en a qui ont connu la rue, d'autres qui ne l'ont pas connu, mais qui ont connu du logement insalubre ou des difficultés, parfois accompagnées de difficultés psychologiques, voire psychiatriques dans certains cas. Et l'idée, c'est d'arriver à se reconstruire par la question du logement. Mais la question du logement, c'est une réponse à un besoin primaire, essentiel. À partir de là, on arrive à construire d'autres choses et retrouver un peu du lien et de la dignité, quoi, dans cette histoire-là. Donc, à partir de 18 ans jusqu'au dernier souffle, c'est possible de rentrer en pension de famille via le SIAO qui vient orienter un petit peu quand même. C'est pas nous qui allons les chercher dans la rue, on fait pas la maraude, etc. Ils sont d'abord repérés, évalués, etc., en tout cas leur situation, et ensuite on nous propose, et voilà, il faut qu'ils acceptent le principe d'être à la fois sur la question du logement individuel, mais aussi d'être dans le partage et dans du collectif à certains moments. C'est comme ça qu'on arrive à recréer le lien.
4: On entend de la musique, vous me dites que c'est justement des résidents qui jouent cette musique en tout cas.
5: Ouais, qui jouent, qui ont composé, qui ont écrit, qui se produisent, qui ont sorti des albums, etc. Donc, et la musique, effectivement, là, c'est un exemple, mais il y a eu des expositions de peintures, de photos. On a exposé au Grand Palais à Paris. Il y a eu plein d'aventures. On n'est pas sur la petite activité macramé. C'est pas de ça. On est vraiment, on va pas dire un registre professionnel parce que c'est pas notre ambition, c'est pas notre métier, mais on va assez loin effectivement dans le projet artistique.
4: Il y a eu, de ce que j'ai cru comprendre au début, quelques riverains qui étaient un peu inquiets au sujet du projet, qui apparemment il manquait peut-être un peu d'informations. Est-ce que c'est quelque chose auquel vous êtes habitué et comment ça se passe du coup dans ce genre de cas?
5: Alors habitué non, c'est la première fois qu'on s'installe sur une commune rurale, puisque nous on est centré sur Nîmes historiquement depuis toujours. J'ai presque envie de dire ce sont les autres qui sont venus s'installer auprès de nous là-bas à Nîmes, mais par contre l'inquiétude des villageois ici, elle est légitime. Quand on ne connaît pas, c'est normal d'être inquiet, d'avoir peur, etc. Alors c'est vrai que ça a été un peu musclé, on a eu une réunion publique qui était un peu difficile à vivre. En plus on avait des habitants qui étaient là et ça a été violent pour eux, mais l'inquiétude elle est légitime. Nous on a la conviction que par le biais de la rencontre, quand les gens seront là, chacun verra que en fait c'est des gens comme tout le monde qui vont être accueillants, parce que on attend d'être accueillis par le village, mais nous aussi on saura accueillir au travers de nos activités. C'est un lieu ouvert, hein. Donc on n'a pas d'inquiétude sur la suite en fait. Voilà. N'hésitez pas à venir nous rencontrer. On a besoin de bénévoles, on a besoin de personnes qui s'engagent, etc. On a besoin d'avoir ces contacts avec le réseau local, s'il y a des gens qui portent des associations sur le territoire, etc. et qui ont envie à un moment donné de venir présenter leur projet, etc. et de voir comment on peut mailler quelque chose. Nous, en tout cas, on sera preneurs de ça. Ce qui nous intéresse, c'est pas de venir s'installer ici et vivre en basse clos, c'est vraiment d'interagir avec le territoire. Donc on sera à l'étude et une porte ouverte, et si les gens nous ouvrent les portes, alors là, ça sera parfait pour les rencontres.
0: Vous êtes toujours sur RGO et vous écoutez La Matinale, qui continue avec le tube de l'été 2024, Imagine de Carbone.

0: venez d'écouter Imagine de Carbone. Les quelques notes que nous venons d'écouter nous emmènent directement en été, qui commence ce dimanche 21 juin, avec la fête de la musique, dont Adam va nous parler. Vous retrouvez Adam Guemra pour le Point Info.
1: Ce week-end est placé sous le signe de la fête et du partage. En France, la fête des pères sera célébrée ce dimanche 21 juin, comme chaque troisième dimanche du mois de juin, une journée spéciale pour rendre hommage à tous les papas et partager un moment en famille. Cette tradition est devenue un rendez-vous incontournable depuis les années 1950. Et cette année, hasard du calendrier, la fête des pères coïncide avec un autre grand événement populaire, la fête de la musique. Le dimanche 21 juin marquera la 45e édition de cette manifestation culturelle qui rassemble chaque année des millions de personnes à travers la France. Concerts gratuits, chorales, groupes amateurs et artistes confirmés animeront les rues, les places et les parcs dans une ambiance festive et conviviale. À Paris comme dans nombreuses villes françaises, des dizaines d'animations musicales sont prévues tout au long de la journée et de la soirée. Les organisateurs invitent le public à profiter de cette grande fête populaire tout en restant vigilants face aux fortes chaleurs annoncées dans plusieurs régions. Ce dimanche s'annonce donc exceptionnel avec un triple rendez-vous, la fête des pères, la fête de la musique et le début de l'été, une belle occasion de se retrouver, de célébrer la musique et de profiter des longues journées ensoleillées.
0: Vous suivez la matinale sur RGO, aujourd'hui présentée par les stagiaires Adam Guemra et Oscar Goudcouteau. Nous allons continuer en écoutant un peu de rock avec la chanson I'm Picky de Chaka Punk.
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0: Nous venons de faire le plein d'énergie avec I'm Picky de Chaka Punk.
1: Place maintenant à un sujet d'apiculture avec l'association Pollen. Depuis 3 ans, l'association Pollen papillonne en Uzège. Elle revient cet été jusqu'au mois de septembre, cette fois-ci à la galerie de l'Uzège à Uzès, pour vous proposer de découvrir des produits du territoire et les circuits courts autour de tapas et boissons savoureuses. Un projet porté par Lucas Botebol que nous avons pu rencontrer.
2: Je suis Lucas Botebol, je suis arrivé il y a 4 ans à Uzès et ça fait depuis 3 ans que je porte une initiative qui s'appelle Pollen, que je décris comme étant de l'événementiel engagé, connecté au territoire et au service de sa dynamique.
3: Alors, engagé au service du territoire et avec tout un côté gustatif, si j'ai envie de dire. Est-ce que vous pouvez peut-être, pour les personnes qui ne connaîtraient pas du tout cette initiative, décrire un peu à quoi ça ressemble, qu'est-ce qu'on y fait, pourquoi on y vient à Pollen?
2: Oui, alors un petit peu juste de contexte, donc il y a je dirais une partie événementielle et puis il y a parfois de l'événement un peu plus longue durée, je sais pas comme on pourrait dire des résidences ou parfois des petits pop-up, des lieux qui nous ouvrent les portes et qu'on investit. Quand tu parlais de quand je te disais effectivement engagé au service de territoire, tu me parlais aussi de la partie gustative et effectivement on se rend compte que l'alimentation c'est une super clé d'entrée pour interroger les modèles agricoles mais pour aussi tout simplement célébrer le terroir, le goût, voilà, et tout en se reliant autour de bons vins, autour de bons mets.
3: Et alors du coup, le pollen de cette année, c'est quoi ses spécificités? Quelle forme ça prend?
2: Ça reste quelque chose de tout simple. Hein. On n'est pas dans une innovation ou une nouveauté. On essaye de faire juste une cuisine avec la contrainte du local qu'on essaie de pousser au maximum, même si on se rend compte qu'il y a plein de trous dans la raquette et qu'on ne peut pas faire 100%. Local aujourd'hui. Donc cette année, c'est la galerie de l'Uzège qui nous ouvre ses

0: des portes pendant l'été. Une petite terrasse toute calme, à l'écart de la place aux Hermes, dans laquelle on va tenter juste d'expérimenter du local connecté aux fermes du coin pour essayer de raconter le territoire dans les verres et dans les assiettes.
1: Ah, et alors, est-ce qu'il y a peut-être des spécialités, des produits phares ou des recettes phares un peu qui seront là cette année pour justement représenter ce territoire?
0: Oui, bien sûr. Il y a alors des spécialités. Je sais pas. Il y a deux trois choses dont on est plutôt fier. Encore une fois, je pense que le but ici, l'exigence ou du moins l'ambition, ça serait la simplicité, ce qui n'est pas toujours facile. Donc on est plutôt sur une sélection de produits bruts intéressants et par exemple, j'arrête pas d'en parler tout le temps, mais c'est vrai que un bon pélardon servi à température ambiante avec une super huile d'olive, un super pain et un beau petit verre de vin blanc d'ailleurs plutôt que rouge, et c'est tout un voyage à chaque fois. Et moi, si j'étais touriste en tout cas, que je connaissais pas Uzès, je crois que c'est vraiment c'est la chose en tout cas que j'aimerais découvrir pour l'apéritif, en grignotage ou le temps du fromage. Voilà, on a fait un dessert, on a essayé de revisiter le Gervita industriel, je sais pas si vous vous souvenez de ce dessert qui joue avec une texture un peu yaourt crémeuse et de la chantilly par-dessus. Et là, on a fait... la personne avec qui je travaille a un écolieu à Colorgue avec l'exploitante agricole avec énormément de fraisiers. On a refait une espèce de une compotée de fraises toute simple qu'on dépose dans une coupe avec du yaourt fermier de la ferme du Pélissou. On ajoute une petite brousse de chèvre de la ferme Puech-Cabrier à Huchot et on vient recouvrir ça d'une chantilly à la crème de la ferme du Pélissou. Chantilly avec de la vanille, de la maison Arcadie, qui est pas très loin de chez vous, à Alès. Et on vient zester un petit peu de citron, du zeste de la ferme au potager de Adrien Kopp. Voilà. Et là, on est trop content d'avoir, pareil, un dessert. Ben, je pense que ouais, on est en 100% local, sauf la vanille, qui est venue en porte-container depuis Madagascar, grâce aux épices Cook. Donc c'est, encore une fois, je vous parle de ce plat-là, mais c'est des symboles vers lesquels on essaie de tendre. Après, voilà, c'est toujours compliqué. Aujourd'hui, on se rend compte à quel point il y a des trous dans la raquette et à quel point le 100% local est pas facile.
1: Donc du coup, ouais, votre activité est aussi un peu militante dans cette idée d'aller vers des circuits plus courts.
0: Ouais, bien sûr. Alors militante, je sais pas, en tout cas, elle est vraiment... elle est exploratoire, parce que c'est vrai que quand on voit aujourd'hui des fois les yakas faucons ou toutes les idées, se dire oui, il faudrait que tous les restaurateurs passent au bio, au local, et moi je pense que c'est un chemin qui est intéressant, c'est une ligne d'horizon à viser qui est intéressante, et on se rend compte surtout, je vais pas dire le côté militant, mais peut-être le côté juste politique au sens noble du terme, comment on organise en fait la société pour qu'elle soit en mesure de fournir au moins le plus gros du local. Je pense que faire du local, c'est pas arrêter complètement les échanges, mais c'est qu'au moins pour le 80%, pour le quotidien en tout cas, on puisse retrouver une autonomie alimentaire sur nos territoires. Et aujourd'hui, on est à Uzès. Moi, je m'inscris dans la dynamique d'un réseau qui s'appelle le réseau de la coopération, qui cherche à travailler à la santé du territoire, mais surtout aussi à la robustesse. C'est une notion qu'on a entendue, qui est revenue, enfin qui est un peu à la mode en ce moment. C'est une notion qui s'est pas mal, qui a fait pas mal de bruit dans le milieu écolo entre guillemets. Et en fait, travailler à la robustesse de son territoire, c'est la pensée autour de la robustesse, c'est dire attention, il va y avoir des fluctuations, ça va être compliqué, le dérèglement climatique en fait partie, mais on pourrait penser à des crises financières, le détroit d'Ormuz, toutes ces choses-là qui fragilisent le système, et donc travaillons à notre robustesse. Et donc quand on travaille à la robustesse, il y a plein de volets. Le volet alimentation en est un, et voilà, et c'est important de se mettre en mouvement, en tout cas pour repenser le système actuel et comment aujourd'hui on peut se nourrir avec la plupart de la nourriture relocalisée. de ce qui peut être localisé en fonction des climats. Après, ça, c'est plutôt des réflexions à des niveaux, à des échelles, à une échelle plus collective.
1: Donc oui, il y a quand même une certaine réflexion derrière le projet. Vous parliez également d'événementiel. Est-ce qu'il y a des dates spécifiques à retenir ou à noter pour cet été ?
0: Il y a Par-dessus le marché avec Radio Fuse qui s'invite pour un petit plateau radio pour la dernière de Par-dessus le marché le 12 juin, si je ne dis pas de bêtises. Non, et puis sinon, je pense qu'on essaiera de faire quelque chose pour la fête de la musique, pour le 14 juillet et pour les fêtes votives. Voilà. Restez informés sur les réseaux, vous pouvez nous suivre sur l'Instagram Pollen Buvette.
2: Nous vous proposons maintenant une pause musicale avec le classique de Michael Jackson, Billie Jean.

0: C'était le hit intemporel Billie Jean de Michael Jackson. La matinale sur les ondes de RGO continue avec une sélection de sorties à faire pour ce week-end et les jours suivants.
1: Samedi 20 et dimanche 21 juin, la troisième édition du festival Mère Nature s'installe au cœur du village La Salle en Cévennes. Ce festival est une invitation à rencontrer, apprendre et célébrer le règne végétal, un rappel de l'importance vitale des plantes dans notre quotidien, afin d'encourager chacun à devenir un gardien de la nature, le lien qui nous unit. Vous y attendent des conférences, des ateliers, des balades botaniques, un marché et des productrices et producteurs, des paysans, paysannes, herboristes, ainsi qu'une soirée animée le samedi soir. Des intervenants spécialisés, passionnés et engagés pour partager et transmettre vous attendent pour mélanger leur savoir avec les vôtres. Afin de rendre cet événement accessible au plus grand nombre, nous proposons un prix fourchette entre 5 et 15 euros par jour pour participer aux ateliers et aux conférences. Le reste de l'événement étant d'accès libre, la troisième édition du festival Mère Nature s'installe ce samedi et ce dimanche au cœur du village de La Salle-en-Cévennes.
0: Mercredi 24 juin, l'association Graines de Lyre vous convie à l'heure du conte « Raconte-moi une histoire » à la médiathèque de Salindres. Écoutez et goûtez aux plus merveilleuses, aux plus effroyables, aux plus drôles des histoires, accessibles dès l'âge de 3 ans, l'association Graines de Lyre vous convie à l'heure du conte « Raconte-moi une histoire » ce mercredi à 10h, de 10h à 10h30 à la médiathèque de Salindres. Nous coupons cet instant vous présentant des idées d'activités à faire à Alès et ses environs avec la chanson « Par amour » d'Ino Casablanca.
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1: Cette chanson provient du dernier album Extasia de la future star Ino Casablanca. Cette chanson se nomme Par Amour. Nous repartons pour encore vous présenter des activités à faire en cette fin de semaine et lors de ce week-end. Rendez-vous à la salle Louis Aragon, située 8 place du 8 mai 1945, à Les Salles du Gardon le samedi 20 juin. À partir de 17h, l'association Chansons et Loisirs vous propose un concert en salle pour partager un moment musical et convivial. Puis à 20h, place au karaoké, ouvert à tous, que vous soyez chanteur confirmé ou amateur, venez interpréter vos chansons préférées dans une ambiance festive et chaleureuse.
2: Dernière info, samedi 27 juin, le Festival du cinéma belge en Garrigue vous propose pour cette édition 2026 de son festival une soirée before au Mazé de Terre d'Uzès à Arpaï-Largue. Au programme de cette soirée gratuite, au cœur des vignes, un concert et des courts-métrages. Ouverture des portes à 19h, suivi à 20h d'un concert d'Erwan Guenec et son orchestre aléatoire, qui chante Bobby Lapointe. Puis à 22h, projection de courts-métrages sous les étoiles avec 4 propositions d'une durée totale des projections de 65 minutes. Le tout est accessible gratuitement, buvette sur place et pique-nique tiré du sac encouragé. Plus de renseignements sur les réseaux sociaux du festival. Le Festival du cinéma belge en Garrigue vous propose une soirée before ce samedi 27 juin à partir de 19h au Mazé de Terre d'Uzès à Arpaï-Largue. C'est ainsi que se termine la matinale. On vous souhaite à tous et toutes une excellente journée. Cette matinale vous a été présentée aujourd'hui par les stagiaires de seconde reçus par RGO, Adam Gemra et Oscar Goutte-Couteau. Voici Bohemian Rhapsody pour finir cette matinale.

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Il est 9h.

0: Il est 7h en temps universel. Merci d'écouter RFI.
1: Clotilde Dumay.
0: Et le journal international, c'est avec vous Julien Coquelroy.
2: Et à la une, les discussions entre Washington et Téhéran prévues en Suisse reportées. Elles devaient avoir lieu aujourd'hui, mais la confusion grandit sur le début des pourparlers. Après la signature du protocole d'accord entre les deux pays, un texte très critiqué aux États-Unis dans la classe politique, mais aussi dans l'opinion, vous l'entendrez. Dans l'actualité également ce matin, le Conseil européen à Bruxelles jusqu'à ce soir et le casse-tête du budget de l'UE au menu aujourd'hui. Au Royaume-Uni, la victoire du travailliste Andy Burnham lors d'une législative partielle. L'élu bien déterminé désormais à remplacer Keir Starmer à la tête du parti et du pays. Nous sommes aussi en Colombie, à 2 jours du second tour de l'élection présidentielle et puis un match nul arraché in extremis. Et l'Afrique du Sud qui se maintient en Coupe du Monde de football.
0: Les discussions Iran-États-Unis reportées en Suisse.
2: L'annonce de Berne, alors que la Maison-Blanche l'avait déjà laissé entrevoir cette nuit en annonçant que J.D. Vance restait pour l'instant à Washington. Le vice-président américain avait pourtant affirmé plus tôt que le compte à rebours des 60 jours pour parvenir à un accord final commençait dès ce jeudi. Difficile de savoir désormais quand les pourparlers vont vraiment démarrer. Une confusion qui ne va pas sans doute tarir le flot de critiques contre Donald Trump. Le protocole d'accord avec Téhéran, dénoncé par les démocrates et chose plus rare par plusieurs élus républicains à quelques mois des élections de mi-mandat et alors que la guerre a fait chuter la popularité du président américain. Que pensent les Américains de la fin annoncée des hostilités? Reportage à Boston de Vincent Souriau.
3: Georges Triantafylidis, cordonnier de père en fils. Il nous reçoit dans son tout petit atelier au sous-sol d'un immeuble en briques et il reste sceptique quand on lui demande si Donald Trump a gagné cette guerre.
4: Je n'ai pas vu qu'on a gagné. On leur a bombardé la tête, ça c'est sûr. Supposément, il était question d'enrichissement nucléaire. J'ai pas vu passer de preuves de ça non plus. La bonne nouvelle, c'est ce qu'il n'a pas fait. Il n'a pas envoyé de troupes au sol. Au moins, on n'a pas eu de pertes humaines de ce point de vue-là.
3: À ce stade, on parle d'un protocole d'accord. Il faut encore négocier sur le fond. Ça ne lui a pas échappé. Et pour ce qui est de ses pourparlers, dit-il, il vaut mieux rester très prudent.
4: Je ne m'attends pas forcément à du positif. On a déjà entendu parler de paix 3 ou 4 fois. Et à chaque fois, ils se sont bombardés. Apparemment là, ils ont rouvert le détroit. On verra bien combien de temps ça dure. Cette fois-ci, soi-disant, c'est pour de bon. Mais ne comptez pas trop là-dessus.
3: Ce qu'il attend par-dessus tout, que les prix se stabilisent. Au bout d'un mois, logiquement, dit-il, ça devrait redescendre, mais on n'en sait rien. Vincent Souriau, Washington RFI.
2: Et Donald Trump qui se félicite quand même d'un succès alors que les prix du pétrole continuent de baisser. Côté iranien, le guide suprême, Mojtaba Khamenei, a annoncé hier avoir approuvé le protocole d'accord tout en évoquant une opinion différente sans donner plus de précision. Téhéran continue d'exiger la fin de la guerre au Liban, mais l'offensive israélienne continue dans le pays. Un bilan qui ne cesse de s'alourdir. Ce matin au sud Liban, 16 morts dans une série de frappes aériennes dans la région de Nabatieh.
0: Et on va continuer d'analyser ce protocole d'accord juste après le journal avec notre invité Julien Marcy, chef économiste chez Global Sovereign Advisory. À Bruxelles, Julien, le Conseil européen, c'est jusqu'à ce soir.
2: Les dirigeants des 27 réunis depuis hier pour évoquer notamment l'adhésion à l'UE de l'Ukraine en présence de Volodymyr Zelensky et la Chine, la Commission européenne chargée de compléter l'arsenal de défense commerciale de l'UE, sans pour autant ouvrir un conflit avec Pékin. D'autres discussions difficiles sont prévues pour aujourd'hui. Bonjour Daniel Valot.
5: Bonjour.
2: Le sommet se poursuit avec un sujet tout aussi acrobatique, le budget européen pour les 7 prochaines années.
5: Oui, ce budget, il a un nom, le cadre financier pluriannuel. Il a un montant près de 2000 milliards d'euros et il provoque déjà en effet des tensions très vives entre les 27 avec d'un côté, pour schématiser, ceux que l'on appelle les frugaux qui veulent limiter les dépenses, de l'autre les pays du sud et de l'est de l'Europe qui s'opposent à des réductions trop importantes et à une remise en cause de ces deux piliers européens que sont les aides à l'agriculture et les aides aux régions les plus démunies. Tension également sur les recettes, les pays contributeurs veulent moins payer et certains voudraient inventer des financements spécifiques pour ce budget européen. Par exemple, sur le marché carbone, les crypto-monnaies ou encore les jeux en ligne. Enfin, il y a le calendrier. La Commission et le président du Conseil européen voudraient boucler ce budget d'ici à la fin de l'année. Pourquoi aller aussi vite? Parce que l'année prochaine, 2027, sera une année d'élection dans plusieurs pays européens, dont l'Espagne et la France. Et ces négociations budgétaires qui relèvent de l'exercice acrobatique en temps normal deviendraient alors quasiment mission impossible en période électorale.
2: Daniel Valot à Bruxelles pour RFI, merci beaucoup.
0: Du côté de Londres, Keir Starmer lui est dans une position de plus en plus inconfortable.
2: Le Premier ministre britannique dans la tourmente depuis l'explosion du scandale de la nomination de Peter Mandelson comme ambassadeur à Washington. Malgré ses liens avec le criminel sexuel Jeffrey Epstein, Keir Starmer fragilisé aussi par une défaite électorale au mois de mai et par la démission de plusieurs ministres la semaine dernière. Il va trouver désormais face à lui un concurrent direct. Andy Burnham, élu cette nuit député lors de la législative partielle de Makerfield dans la région de Manchester. Bonjour Emeline Vain.
6: Bonjour Julien, bonjour à tous.
2: Le principal rival de Keir Starmer au sein du Parti travailliste comptait sur cette victoire pour contester l'autorité du Premier ministre et tenter de le remplacer. Son score de cette nuit le met sur la bonne voie.
6: Oui, élu avec presque 55% des suffrages exprimés et une participation particulièrement élevée. Andy Burnham l'a clairement revendiqué dans son discours de victoire cette nuit. Les électeurs de Makerfield ont voté pour le changement. Changement au sein de son propre parti, le Labour. Alors, juste ici, maire de Manchester, Andy Burnham, c'est une figure influente chez les travaillistes. Il représente plutôt l'aile gauche du parti qui se sent oublié par l'équipe gouvernementale, très centriste. Il croit fermement en ses chances face à un Premier ministre, vous l'avez dit, à l'autorité érodée. Alors maintenant, à quoi s'attendre dans les jours qui viennent? Les proches d'Andy Burnham laissent entendre qu'il ne déclenchera pas d'élection interne avant la semaine prochaine. L'espoir, c'est de convaincre Starmer de démissionner de lui-même pour éviter une campagne potentiellement fratricide au sein du parti. Fin de non-recevoir de la part du Premier ministre, il a assuré qu'il n'irait nulle part. Ce vendredi matin, il félicite chaleureusement Andy Burnham pour sa victoire.
2: Emeline Vain à Londres pour RFI, merci beaucoup.
0: En Colombie, cette fois-ci, Julien, une récompense pour la politique de Gustavo Petro.
2: Et pour sa stratégie de négociation avec les groupes armés, une centaine de guérilleros ont déposé les armes dans le sud du pays. Ce succès peut-il encore influencer le choix des urnes à deux jours du second tour de l'élection présidentielle? Ivan Cepeda, successeur désigné du président sortant de gauche, est pour l'instant donné perdant dans les sondages face au candidat de l'extrême droite, Abelardo de la Espriella. Et on en parle dans notre dossier de ce matin. Vous êtes à Bogota, Marine de la Moissonnière. Malgré le succès d'hier, la gauche en a déçu certains, notamment au sein de la classe moyenne.
7: Oui, comme ici dans le quartier de Barrios Unidos, dans le nord de Bogota, un quartier qui avait voté majoritairement pour Gustavo Petro en 2022 et qui, lors du premier tour, a changé de bord, plaçant Abelardo de la Espriella en tête. Un revirement qui s'explique par un reproche majeur, la stratégie de paix totale du président sortant, c'est-à-dire négocier avec les groupes armés pour les convaincre de déposer les armes. Eh bien, cette stratégie n'a pas fonctionné. Au contraire, la Colombie connaît aujourd'hui une vague de violence jamais vue depuis 10 ans. Juan, retraité de 73 ans, regrette d'avoir voté pour Gustavo Petro.
8: Son plan de paix totale, ça a été un plan d'immunité totale. Au lieu de régler les problèmes de la Colombie, comme il l'avait promis, il a aggravé la situation. Je veux pas que tout le pays entier tombe aux mains de la guérilla. C'est ma plus grande peur. Ni Petro, ni Cepeda ne comptent attaquer les groupes armés comme il faudrait le faire.
7: En revanche, celui qui promet d'employer la manière forte, c'est Abelardo de la Espriella, qui s'inspire du président du Salvador, Nayib Bukele, même barbe noire, mêmes idées extrémistes. Celui qui a défendu des paramilitaires et des narcotrafiquants veut construire 10 méga-prisons et promet la mort aux criminels qui ne se soumettraient pas.
2: Un discours à l'opposé de celui d'Ivan Cepeda.
7: Oui, ce philosophe et défenseur des droits humains entend globalement poursuivre la ligne de Gustavo Petro. Pour Jonathan González, barbier de 39 ans, la gauche a besoin de plus de temps.
9: Les gouvernements de droite qui ont employé la force contre les groupes armés n'ont quasiment rien obtenu. Alors que la stratégie de Gustavo Petro, avec notamment la substitution des cultures de coca, a donné des résultats en peu de temps. Pas autant qu'on aurait voulu, mais quand même. On ne peut pas prétendre attendre que la gauche résolve un conflit qui dure depuis plus de 50 ans en seulement 4 ans.
7: Et justement, hier, Gustavo Petro a enregistré une victoire. 99 guérilleros, membres d'un groupe dissident des ex-FARC, ont déposé les armes dans le sud du pays. Mais au-delà de la paix totale, Ivan Cepeda veut également amplifier les réformes sociales du président sortant, comme l'augmentation du salaire minimum. Abelardo de la Espriella, lui, veut réduire les dépenses de l'État et défend des valeurs ultra-conservatrices. Les Colombiens ont donc le choix entre deux modèles de société radicalement différents.
2: Marine de la Moissonnière, envoyée spéciale de RFI à Bogota pour notre dossier et le portrait d'Abelardo de la Espriella à retrouver sur notre site RFI.fr.
0: Et puis Julien, la Coupe du Monde de football pour terminer avec l'Afrique du Sud qui se maintient pour l'instant dans la course.
2: Après un début de compétition difficile, la défaite face au Mexique 2-0, les Bafana ont arraché un match nul hier soir face à la Tchéquie. Un partout, un résultat qui redonne de l'espoir aux supporters sud-africains. Valentin Hugues.
10: À la 83e minute, Thébo Mokoena marque son pénalty et délivre tous les supporters.
11: Quelle joie! Je voulais tellement voir mon pays marquer. Je suis tellement heureux. C'est notre premier but dans cette Coupe du Monde.
10: Au coup de sifflet final, même si les Bafana Bafana n'ont pas gagné, ce match nul suffit à rassurer Teboho.
12: Je suis bien plus heureux qu'après le premier match. On montre enfin que les Sud-Africains savent jouer au foot. Si on avait attaqué dès le début, comme on l'a fait en deuxième mi-temps, je pense qu'on aurait pu gagner. Il y a donc de l'espoir maintenant.
10: De l'espoir et de grandes ambitions pour Piqué, qui n'a pas lâché l'écran géant des yeux pendant 90 minutes.
13: On prend un point, c'est ce qui compte le plus. Maintenant, on peut se racheter. Le prochain match, on va le gagner et on aura 4 points. Parce qu'on va battre les Sud-Coréens, j'en suis sûre, et on va se qualifier. Après ce qui s'est passé ce soir, je suis certaine qu'on va passer au tour suivant.
10: Ici, dans ce bar de Johannesburg, le match nul a presque des airs de victoire. Les supporters sud-africains, au visage radieux, respirent à nouveau. Valentin Hugues, Johannesburg, RFI.
2: Et cette nuit, le Mexique est devenu la première équipe qualifiée pour les 16e de finale après sa victoire 1-0 face à la Corée du Sud.
0: Merci beaucoup Julien Coquel-Rohen. On poursuit avec la revue de presse internationale avec vous, Catherine Poté, et à la une, le report des négociations prévues aujourd'hui entre l'Iran et les États-Unis.
14: Les pourparlers destinés à préciser la mise en œuvre du protocole d'accord conclu entre les deux pays devaient commencer ce vendredi dans le petit village suisse d'Oburgen, nous rappelle le Guardian, qui précise aussitôt que ces pourparlers ont été brutalement interrompus. Selon le quotidien britannique, le report de ces discussions intervient après un reportage d'Al-Mayadeen, un réseau arabophone politiquement allié au Hezbollah, soutenu par l'Iran, selon lequel Téhéran retarde l'envoi de sa délégation en Suisse en raison de la campagne militaire israélienne toujours en cours au Liban. Le Guardian cite également l'agence de presse iranienne Tasnim, selon laquelle les négociateurs iraniens ont besoin de voir des signes de mise en œuvre de l'accord intérimaire par les États-Unis.
0: Alors, ceci étant, le protocole d'accord conclu entre les États-Unis et l'Iran ne suscite pas beaucoup d'enthousiasme du côté de la presse américaine.
14: Le Washington Post, par exemple, estime que les premières étapes de cet accord de paix exigent bien plus des États-Unis que de l'Iran. Selon le quotidien américain, des responsables et des experts occidentaux estiment que le mémorandum visant à mettre fin à la guerre entre les États-Unis et l'Iran est truffé de failles diplomatiques avec des promesses vagues de prendre des mesures en vue d'une paix durable. Le Washington Post fait la liste des concessions faites par les États-Unis, levée des sanctions, déblocage de milliards de dollars d'avoirs gelés et démantèlement du blocus naval américain des ports iraniens.
0: Et pendant ce temps, à Beyrouth, le journal L'Orient le jour constate qu'Israël poursuit ses opérations militaires au sud Liban.
14: Le quotidien francophone libanais le rappelle d'entrée de jeu. Le Liban figure dès le premier point. Le mémorandum d'entente entre Washington et Téhéran réclame explicitement la fin immédiate et permanente de la guerre au pays du Cèdre. Cette question était censée être au menu des négociations de 60 jours entre l'Iran et les États-Unis qui ont donc été reportées. Et selon L'Orient le jour, rien n'indique que l'État hébreu se montrera flexible. En pleine campagne législative, le Premier ministre israélien Benjamin Netanyahou mène actuellement des négociations acharnées avec les États-Unis pour maintenir son armée au Liban, ajoute le quotidien libanais.
0: Quant à l'Iran, Catherine, eh bien, il sortirait renforcé de cet accord conclu avec Donald Trump.
14: C'est en tout cas l'avis du Figaro, selon lequel le régime de Téhéran a empoché la mise dès le premier jour. De plus, en donnant les clés du coffre-fort, remarque le quotidien français, Donald Trump se prive d'un levier essentiel pour contraindre le régime iranien. Expert dans la dissimulation, les mensonges et les promesses non tenues, de faire des concessions.
0: La revue de presse de Catherine Potté. Alors on continue.
15: Et vous êtes de retour sur les ondes de Radio Grille Ouverte 88.2. Tout de suite, on repart en musique avec un morceau de Alex Stewart. C'est Aftermath, ça sera suivi de la chronique Une mémoire effacée, une justice à rendre, chronique proposée par Jacques Gonzalez, dit Le Cordouan. Et qui sera suivi des croisières musicales, le mix enregistré par notre programmatrice Clara Bordarié. On vous souhaite une bonne écoute et une bonne journée à toutes et à tous.

Mesdames et messieurs, chers auditeurs, bonjour. Cette chronique propose de revisiter les derniers instants des grands penseurs de la Grèce antique à travers des anecdotes fascinantes et souvent édifiantes. Loin d'être de simples faits historiques, ces récits révèlent les valeurs, la philosophie et l'héritage intellectuel de ces figures majeures. Chaque épisode explorera une mort singulière, tantôt tragique, tantôt ironique, mais toujours riche de sens. De l'extravagance volcanique, passons à un autre philosophe qui aimait le spectacle au risque d'y laisser sa vie. Pérégrinos, philosophe aussi infatué de lui-même que prompt à embraser les foules, et pas seulement au sens figuré, mena une vie agitée et théâtrale. D'abord chrétien, il fut rapidement expulsé de la communauté. Ses interprétations des dogmes étaient, disons, un peu fantaisistes. Peu importe, il trouva refuge dans le cynisme, courant où l'excentricité est une vertu. Mais Pérégrinos avait une passion dévorante pour le spectacle, au point de vouloir faire de sa mort un numéro inoubliable. Ainsi, aux Jeux olympiques de 165 après notre ère, il s'immola publiquement. Flammes, discours et dernières démonstrations philosophiques inclus. Lucien de Samosate, esprit caustique, ne manqua pas de railler ce coup d'éclat. Selon lui, la foule ne prit pas vraiment la chose au sérieux. Certains spectateurs plaisantèrent même sur la cuisson du philosophe. Et pourtant, Pérégrinos avait déjà marqué les esprits avant son grand final. Exilé, emprisonné, accusé de parricide, il prônait un ascétisme strict tout en recherchant l'attention du plus grand nombre. Finalement, s'il voulait laisser une trace impérissable, il a réussi, en partie. Son nom n'éblouit pas comme celui de Socrate ou Diogène, mais son bûcher continue d'alimenter la mémoire collective. Moralité, parfois il est plus facile de marquer l'histoire en flamboyant qu'en résonnant.

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0: 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Il est 10h.
1: Bonjour à toutes et à tous, vous écoutez Radio Grille Ouverte. C'est le moment d'écouter l'émission « De briques et de plantes », émission présentée par le CPIE du Gard, le Centre Permanent d'Initiative pour l'Environnement. À l'animation, aujourd'hui, Réjeanne Demoy. Très bonne écoute.
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5: 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Bienvenue dans De briques et de plantes, le magazine du CPIE du Gard, le centre permanent d'initiative pour l'environnement, un réseau d'acteurs de l'éducation à l'environnement et au développement durable, des artisans du changement qui œuvrent au quotidien pour éveiller les consciences, accompagner les initiatives individuelles et collectives. Le climat se réchauffe, on le constate ces derniers jours. Les fortes chaleurs s'installent, les records de température tombent. Je vous propose donc, pour cette dernière émission de la saison, un petit vent de fraîcheur pendant une demi-heure. Installez-vous tranquillement avec une petite boisson fraîche et laissez-vous porter. Au programme de cette émission, on vous emmène à la rencontre d'une structure pas comme les autres. On accueillera l'association Pensigne, une association qui a pour mission la promotion des langues des signes et de la culture sourde, tout en créant des ponts entre sourds et entendants. Et oui, puisque l'éducation à l'environnement et au développement durable est une éducation pour toutes et tous, Caroline nous parlera de botanique en langue des signes. Ensuite, on fera un tour dans l'agenda du CPIE du Gard pour vous donner envie de sortir à la fraîche. Et oui, toute une série d'animations et de sorties sur le territoire. Pour terminer, on aura la pelote d'or d'Hélène, sa recommandation du jour, j'économise l'eau au potager, un sujet plus que jamais d'actualité.
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5: Comme je le disais en introduction, aujourd'hui, on accueille Caroline Steller-Allaire. Bonjour Caroline.
8: Bonjour.
5: Alors, juste en quelques mots, est-ce que tu peux présenter l'association Pensigne ?
8: Oui, l'association Pensigne, c'est une association généraliste pour sensibiliser à la culture sourde et à la langue des signes et développer l'accessibilité en langue des signes française. En fait, il y a énormément de choses qui ne sont pas accessibles dans la langue des sourds, la langue des signes française. Et c'est comme ça qu'il faut développer l'accessibilité en langue des signes française.
5: D'accord.
8: Je me permets juste de dire qu'en fait, donc, à l'intérieur de ma structure, l'association Pensigne, oui, il y a aussi une autre structure qui n'a pas encore réellement, enfin, qui s'appelle Floracigne. Et Floracigne, c'est un autre projet qui, en ce moment, est
5: épaulé, en émergence.
8: Qui a émergé depuis, d'accord, quelques années et qui est comme protégé par l'association Pensigne. Ce projet, donc Floracigne, c'est un projet pour rendre accessibles les connaissances botaniques en langue des signes, les connaissances sur le monde des plantes en général, et développer le glossaire, le signaire des noms des plantes et des noms de la botanique en général.
5: D'accord. Quand tu dis développer, ça veut dire créer, inventer les signes qui correspondent à telle ou telle plante ?
8: Ça peut être de créer des nouveaux signes. Ça fait partie des choses qu'on fait. Nous, on ne fait pas que créer des signes. On récolte aussi des signes qui existent et on les transmet. Parce qu'en fait, même il y a énormément de signes. Enfin, non, il n'y a pas énormément. Il y a quelques signes de plantes et il y a beaucoup de sourds qui ne connaissent pas ces signes. Mmh. Donc, on fait aussi de la collecte de signes qu'ensuite on diffuse.
5: Ok, on reviendra peut-être sur ce projet en deuxième partie. Tu as bien voulu te prêter au jeu du portrait chinois, qui c'est pas évident, hein, il me semble, comme exercice, mais tu as joué le jeu. Alors on est parti, je rappelle à nos éditoristes que le portrait chinois, bah, c'est une manière de parler de l'association, mais de manière un petit peu ludique. Alors, si votre structure ou ta structure était un animal, ce serait...
8: Alors, l'association Pensigne, si c'était un animal, je ne sais pas exactement quel animal ce serait, mais ce serait sans doute un animal assez agile, qui peut se... Voilà, un animal assez agile.
7: D'accord.
8: Et le projet Floracine, ce serait, je pense, un lion, parce que c'est beau, c'est fort, c'est le roi de la jungle. Peut-être une lionne, je ne sais pas, moi je suis une femme, mais ce n'est pas moi, c'est un lion ou une lionne.
7: Ok. Si votre structure était un végétal, ce serait ?
8: Alors, l'association Pensine, ce serait une plante pionnière, une plante qui se glisse dans une fissure et qui peut même faire éclater le béton, le goudron. Mais il y a beaucoup de plantes qui peuvent faire ça. Je peux nommer le Buddleia, qui est une plante qu'on dit aussi l'arbre au papillon.
7: Oui.
8: Mais après, des plantes qui se mettent dans les fissures, il peut y avoir la ruine de Rome ou même différentes plantes, voilà, qui vraiment pionnières et qui se mettent dans les fissures.
7: Ok.
8: Et pour le Floracine, ce serait une plante avec des racines vraiment solides, des racines qui font du réseau, on prend vraiment le temps des racines. Et puis la floraison, on ne sait pas quand est-ce qu'elle arrive, mais quand elle arrive, elle est magnifique.
7: Super, merci. Si votre structure était une saison?
8: Alors là, c'est un peu difficile.
7: Faut en choisir.
8: Il faut choisir. Alors, je dirais que Pensine, ce serait l'automne, non, le printemps, je sais pas trop.
7: Les quatre saisons.
8: Ouais, les quatre saisons.
7: Tu peux dire les quatre saisons.
8: ouais, allez, les quatre saisons, parce qu'on en a tout le temps besoin.
7: Ouais.
8: Et pour les deux, Floracine aussi.
7: Ok. Si la structure était un plat, ce serait ?
8: Alors, Pensine, je pensais à une salade composée, mais vraiment délicieuse. Et Floracine, je pensais à un plat que j'ai beaucoup aimé récemment. C'est un gravlax de saumon fait maison par une amie à moi. Elle avait fait des petits cubes de gravlax de saumon de 2 cm d'épaisseur. C'était excellent. Et je l'ai vu préparer ce plat qui m'a beaucoup plu. Donc, je choisis ce
7: c'est
8: plat.
7: Un coup de cœur. Ok.
8: Oui.
7: Allez, et pour terminer, si la structure était une citation, ce serait ?
8: Alors, Pensine, je vais reprendre une citation qui est très connue dans le monde des sourds, c'est Victor Hugo, qui dit « Qu'importe la surdité de l'oreille quand l'esprit entend. La seule surdité, la vraie surdité, la surdité incurable, c'est celle de l'intelligence. » Une phrase très connue parmi les sourds, mais peut-être que les entendants devraient un petit peu plus l'écouter
7: ouais.
8: et l'entendre.
7: Merci beaucoup.
8: Voilà. Et pour Floracine,
7: ouais.
8: une phrase d'Einstein que j'aime beaucoup. Enfin, je ne connais pas très bien, mais je trouve qu'il a l'air sympathique. La logique vous mènera d'un point A à un point B. L'imagination vous mènera partout.
7: Ouais. Merci beaucoup de t'être prêté au jeu du portrait chinois, un défi que tu as relevé brillamment. Maintenant, ce que je propose, c'est peut-être de parler un petit peu de l'actualité de la structure ou peut-être pour illustrer un peu qu'est-ce que on a parlé de botanique signée. Voilà, peut-être parler de ce que vous faites en termes d'animation destinée au public entendant et malentendant.
8: Alors, ces dernières semaines, on a organisé une journée Floracine avec des adultes sourds. Il y avait une entendante signante aussi parmi le public. On a proposé de réfléchir à créer des nouveaux signes sur les transformations de plantes. Et donc, on a organisé aussi, grâce au CPIE et à l'agglomération d'Alès, une journée entière à Vesnobre découvrir comment on utilise les plantes, comment on fait par exemple des sirops, des baumes, des huiles essentielles, des hydrolats. Et on a, ce jour-là, créé des nouveaux signes pour ces concepts. Donc c'était pas exactement les plantes, mais plutôt les utilisations des plantes.
7: D'accord.
8: Là, aujourd'hui, je viens de finir une animation avec des enfants entendants. C'était une animation où ils ont pu découvrir un petit peu des signes de plantes et puis observer les plantes dans le jardin. Ils ont compris qu'il y avait des signes de plantes, ils ont compris aussi comment observer les plantes. Et en fait, là, j'ai mêlé l'approche qu'on a, nous, botanique et langue des signes, avec le sourd et les sourds et avec les mondes des signeurs, avec, à une activité de découverte de la biodiversité pour les enfants entendants. Et il paraît que, je crois que c'est peut-être Einstein aussi qui a dit ça, c'est que si vous arrivez à expliquer quelque chose de compliqué, vous n'arrivez pas à expliquer quelque chose de compliqué à des enfants de 6 ans, c'est que vous ne l'avez pas compris. Et donc je fais de la recherche en linguistique sur les noms des plantes en langue vocale et en langue des signes. Et j'aime beaucoup, j'ai beaucoup aimé là, les 2 jours avec les enfants entendants, où ils ont un petit peu découvert mon travail et je crois qu'ils ont bien compris.
7: D'accord. Quel accueil ça a eu auprès des enfants? Ils ont été curieux, surpris, ils prennent part assez facilement
8: Ils ont été très, très attentifs et très, même malgré la chaleur, malgré que c'est la fin de l'année, j'ai trouvé qu'ils avaient été très attentifs. J'ai vraiment observé beaucoup de participation, beaucoup d'envie de participer et
7: C'est chouette, une belle passerelle. Enfin, ça fait partie de l'objet de l'association Pansine, donc de créer des passerelles entre les mondes, que ce soit la culture, mais aussi entre les personnes entendantes ou sourdes, etc. Oui. Ok. On va peut-être reboucler avec ce dont tu nous parlais en tout début d'émission, ce fameux glossaire. Peut-être revenir sur ce projet, l'expliquer rapidement et peut-être mobiliser des personnes qui souhaiteraient s'y associer.
8: Oui, alors en fait, parce que je parle d'actualité, il y a aussi une très grosse actualité, c'est la création de nombreuses vidéos pour diffuser les signes de plantes et pour aussi diffuser des explications sur les plantes en langue des signes dans des courtes vidéos. Mmh. On a monté une plateforme internet qui n'est pas encore publique, mais qui est créée. Où on est en train de mettre de nombreux signes de plantes et de concepts de la botanique, ainsi que des vidéos différentes choses. Hein, je ne peux pas tout dire, il faudra aussi quand même garder un peu la surprise.
7: Ouais, on se chargera dès qu'elle sera publique, de diffuser auprès de nos éditeurs.
8: En tout cas, c'est un très très gros travail et nous, on a déjà besoin de personnes qui peuvent nous aider sur la technique vidéo parce que.
7: D'accord.
8: On est toujours, même auprès des professionnels, parfois c'est difficile de trouver des personnes qui ont du temps. Et puis nous on n'a pas énormément de budget pour la vidéo. Donc même des personnes qui ont envie de s'intéresser à ce travail et qui peuvent venir nous aider à faire des vidéos ou d'autres choses, des signeurs qui veulent participer au projet puisque c'est... sur la participation en tant que pour être acteur
7: dans la vidéo
8: vidéo voilà je tu, sais pas tu, comment
7: tu,
8: dire le mot
7: tu fais des petits signes là pour le coup pour dire acteur attention
8: voilà
7: vous,
8: en
7: vous
8: fait
7: recherchez pas des acteurs professionnels
8: par contre on cherche des signeurs voilà
7: okay.
8: Donc et parce que forcément c'est des vidéos en langue des signes de préférence des signeurs sourds parce que c'est important que ce soit les sourds qui représentent leur langue. Mais pas uniquement des signeurs sourds, on est ouvert aux entendants si c'est possible aussi. Voilà.
7: D'accord. Donc là, c'est un projet qui est en cours, on peut venir vous appuyer. Vous avez d'autres besoins que des personnes qui pourraient participer aux vidéos, etc. En termes de recherche, en termes de...
8: Alors, en termes de recherche, moi, je fais une recherche. si tu me demandes par rapport aux besoins, j'ai juste quand même une chose à dire, c'est que je parle de projet parce qu'en fait c'est quelque chose qui est à très long terme, mais le programme Floracine, il n'est pas un projet futur, il existe déjà depuis plusieurs années et c'est quelque chose qui est déjà très solide. C'est juste une petite aparté.
7: Mais qui se développe.
8: Et qui se développe et qui a une grande ambition de parce qu'en fait on travaille avec les noms des plantes, on travaille avec la langue et en fait c'est le rendre accessible la botanique en langue des signes, c'est pas juste organiser des journées Floracine qui sont déjà quelque chose de super, il faut pouvoir le diffuser, il faut pouvoir en faire. C'est un projet à long terme qui pour moi doit être aussi exister dans l'éducatif, je crois qu'on n'a pas le temps de développer là-dessus. Ouais, mais en tout cas, ce qui Voilà, petit souci, c'est au niveau de l'administration. Donc, s'il y a des personnes qui veulent faire de la comptabilité, de l'administratif, etc., vous êtes les bienvenus. On vous donne nos documents, vous nous aidez. En fait, moi, je suis un petit peu... j'ai mis ça de côté parce que je suis trop passionnée par les contenus et qu'il y a énormément de travail. Mmh. Et là, même si personne ne vient m'aider, je vais devoir m'y mettre parce qu'il faut aussi avancer avec une comptabilité et une administration bien, voilà, pour pouvoir mieux avancer.
7: Et oui, le monde associatif, c'est il faut être polyvalent, il faut avoir des multiplicités de compétences. Donc l'appel est passé. Si vous avez envie de partir, de participer, si ce projet il vous interpelle, que vous y connaissiez quelque chose ou pas, où est-ce qu'on peut te contacter, en fait, s'il y a des motivés, puisqu'on a passé largement...
8: Alors, le site internet n'est pas encore public, mais le mail de l'association, c'est info@pont.org. On a un Facebook c'est pontsigne, un Instagram qui n'est pas encore trop développé, qui est floracigne, c'est floracigne. Et juste un petit message, si vous êtes intéressé par la comptabilité ou l'administration, on vous donnera plein de signes de plantes, vous apprendrez plein de choses sur les plantes. En fait, chaque personne qui vient participer au projet Floracine, il repart en connaissant des choses. Et ça fait partie, en fait, moi j'aime pas trop la formation, l'idée de formation, parce que je n'aime pas être dans une question d'ascendance et de descendance. Enfin, voilà. Mais en fait, les gens qui viennent participer au projet, ils le font tourner et en même temps, ils repartent avec une richesse.
7: Merci beaucoup, ça donne vraiment envie et donc on invite tous les auditeurices qui sont intéressés par le projet à te contacter. Merci Caroline, merci beaucoup et à bientôt.
8: À bientôt.
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7: Allez, c'est parti pour l'agenda du jour avec le bruit, vous avez entendu, le bruit des cigales. Et oui, on est dehors, on n'est pas en studio pour l'enregistrement de cette émission. Alors, l'association Pas à Pas, 19 juin, de 19h à 22h, vous donne rendez-vous à Saint-Hippolyte-du-Fort pour une animation « La forêt à toute heure ». Quand le soleil se couche et que la lune s'apprête à se lever, la forêt se transforme. Laissez-vous guider au cœur de la forêt de Puech de Mar à la découverte de ce moment unique entre la nuit et le jour, une sortie tout public à partir de 8 ans. Le 20 juin, de 9h30 à 12h30 à Saint-Jean-du-Gard, le Berlet vous donne rendez-vous. D'où vient l'eau du Gardon? Et oui, très bonne question. Explorer un vallon abandonné et découvrir l'incroyable travail des anciens Cévenols pour capter l'eau dans ce pays à la géologie et au climat si particulier. De quoi être émerveillé et nous donner à réfléchir sur l'avenir de du Gardon de Saint-Jean et peut-être des idées d'adaptation au réchauffement climatique. Le 20 juin, la brasserie La Barbaude. Là, c'est Graines de Jade qui vous donne rendez-vous à Bouillargues. Commençons l'escapade par une balade le long du Vistre où vous découvrirez les actions menées pour revitaliser ce cours d'eau par notamment le PTB Vistre et Vistrinque, puis direction La Barbaude, brasserie artisanale nîmoise, née en 2011 et installée à Bouillargues depuis 2020. Avec plus de 14 ans d'expérience, La Barbaude élabore des bières bio, non filtrées et non pasteurisées dans le plus pur respect des traditions. Je le rappelle, c'est à Bouillargues le 20 juin de 9h30 à 12h30 avec Graines de Jade. Le 24 juin, voyage au fil de l'eau. Là, c'est Côté Jardin Solidaire, Samuel, Vincent et les petits débrouillards qui vous donnent rendez-vous à Nîmes, embarqués dans un voyage captivant au fil de l'eau où la science prend vie. L'animation vous convie à explorer les mystères du Vistre et de la nappe phréatique de la Vistrinque. Préparez-vous à être émerveillé en découvrant comment l'eau se transforme et son cycle naturel. C'est une animation à partir de 7 ans, je le rappelle, c'est à Nîmes, au bois de Noyer, Vistrefontaine. On poursuit le 24 juin avec Graines de Jade, encore une fois, des spécialités d'autrefois et des capitelles à Millau de 9h à 14h. La fabrique artisanale autrefois vous fait découvrir ses spécialités sucrées et salées inspirées de la Provence. Biscuits, calissons, berlingots et olives enrobées de chocolat. Visite guidée, démonstration et dégustation sur place. Puis une balade vers les capitelles pour allier patrimoine et paysage de Garrigues.
5: Le 26 juin, la nature, la nuit, c'est à Andus, Sentier Vagabond vous donne rendez-vous. Venez vivre une expérience unique à la tombée de la nuit. Cette balade nocturne est une invitation à découvrir les déplacements dans l'obscurité, en apprenant à écouter et ressentir la nuit autrement. À travers des jeux, des ateliers interactifs et des histoires fascinantes, vous explorerez un monde méconnu et fascinant, celui des animaux nocturnes et des secrets que recèle la nuit. Le 27 juin à Nîmes, l'association Pas à Pas vous fait découvrir le Vistre de la Fontaine en vous laissant guider par vos sens au fil de l'eau. Une balade immersive pour ressentir la rivière, se connecter à ce milieu vivant et partager un moment riche en sensations. Le 27 juin, de nouveau Pas à Pas, mais là c'est en soirée, le Vistre à la nuit tombée. Une balade nocturne pour découvrir le Vistre sous un autre jour. Je vous invite à faire les deux, hein, ça vous permettra de découvrir cet environnement sous des températures différentes. C'est Pas à Pas, c'est à Millau, le 20 de 20h à 22h30. Le 30 juin, l'association Éco des Lisières vous donne rendez-vous à Montclus de 20h30 à 23h. Alite, le crapaud accoucheur. Tu, tu, tu. Bon d'accord, je ne fais pas très bien. Trois notes flûtées, mais oui, c'est bien lui, le plus féministe des crapauds, l'Alite. Déambulons dans un très beau village de France avant de rejoindre la Cèze pour en apprendre davantage sur cet incroyable amphibien. Sous la pleine lune, écoutons-le chanter. Le rendez-vous est à Montclus le 30 juin à 20h30 avec Éco des Lisières. Toutes les informations de ces sorties sont à retrouver sur le site internet cpiegare.fr à la rubrique « Avoir à faire ». N'hésitez pas, avec ces fortes chaleurs, à contacter. Il faut d'ailleurs s'inscrire en contactant les intervenants pour vraiment s'assurer que la sortie a bien lieu, qu'il n'y a pas un décalage au niveau des horaires.
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5: Pour terminer cette émission, on termine avec donc la pelote d'or d'Hélène, la petite recommandation du centre de ressources du CPIE du Gard. Elle nous a sélectionné ce mois-ci « J'économise l'eau au potager, quand et comment arroser » aux éditions Facile et Bio. Et oui, c'est un sujet, on le disait en début d'émission, le climat se réchauffe, la ressource en eau se raréfie. Il est donc important d'arroser, oui, mais bien arroser, mieux. Les jardiniers sont souvent perplexes sur les quantités d'eau à apporter et ont parfois tendance à en faire plutôt trop que pas assez. C'est dommage. Ce livre vous permet d'avoir accès à 30 fiches dédiées aux légumes les plus courants et indique les besoins particuliers de chacun et les solutions d'arrosage adaptées. C'est un livre extrêmement pratique pour apprendre à gérer au mieux une denrée précieuse et obtenir de beaux légumes savoureux. Blaise Leclerc, l'auteur, est un docteur en agronomie et jardinier depuis 40 ans, spécialisé dans les relations entre l'agriculture et l'environnement. C'est un expert de l'Institut technique de l'agriculture biologique sur le sol et la fertilisation. Nous recommandons donc vivement J'économise l'eau au potager dans les éditions Facile et Bio.
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5: De briques et de plantes, c'est terminé pour aujourd'hui et pour la saison. Nous espérons vivement vous retrouver pour la saison prochaine. Vous étiez sur Radio Grille Ouverte 88.2. Je vous souhaite à toutes et tous un bel été.
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10h30, vous écoutez RGO 88.2, il est l'heure pour vous de retrouver l'émission d'ATD Quart Monde, Agir tous pour la dignité. 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

0: humanité. C'est suivant la Déclaration universelle des droits de l'homme, toute personne a le droit à être respectée. C'est le contraire du mépris, de l'humiliation, du laisser pour compte, la discrimination. Donc très important, on le retrouve très souvent ce mot de dignité dans le discours d'ATD. Alors un petit rappel comment est né notre mouvement. C'est un mouvement international, sans appartenance politique ni confessionnelle. Il a été créé en 1957 par Joseph Brzezinski avec des habitants d'un bidonville dont ils partageaient leur vie, donc ils voyaient bien au plus près de ce que vivaient ces personnes. Le mouvement mène des actions qui visent à détruire la misère par l'accès de tous aux droits fondamentaux. ATD développe des actions pour accéder au savoir, à la prise de parole. Elles sont toujours menées avec les personnes qui vivent dans la grande et qui ont l'expérience, qui vivent la pauvreté. ATD vise à les faire reconnaître comme des réels partenaires sociaux. Voilà, alors aujourd'hui, Anne, tu vas nous dire un peu comment va se dérouler notre rendez-vous avec
1: oui,
0: RGO.
1: Aujourd'hui, nous sommes concentrés sur le problème de la malnutrition. Mal se nourrir, mal s'alimenter. Et Jean, Françoise, Gab et Élodie qui est là vont se succéder au micro autour de ce sujet-là. Et donc, pour commencer, j'ai une question à poser. Elle est très importante. Et cette question, je la pose à Jean. Jean, pour toi, la malnutrition, c'est quoi ?
2: Eh bien, la malnutrition, ce n'est pas de manger à sa peine. Il faut savoir qu'en France, en 1985, à la création des Restos du Cœur, ils distribuaient 8,5 millions de repas. Aujourd'hui, c'est plus de 160 millions. Le chiffre est très important. Même chose du côté des banques alimentaires. Et encore, toutes les personnes qui pourraient prétendre à cette aide ne le réclament pas. D'après une étude du Crédoc, aujourd'hui, 16% de la population française déclare ne pas avoir assez mangé. À la création d'un RMI, était fixé à 49% du salaire minimum. Mais aujourd'hui, en 2026, le RSA, c'est 39%. À qui l'apporte ? À toutes les dépenses obligées qui augmentent, le loyer, le ticket de bus, l'essence, la facture de gaz et l'électricité. Alors, on rogne sur le budget des courses, on diminue les portions et on saute les repas.
1: Enfin, on saute un repas quand même, on ne saute pas tous les repas, heureusement, parce que sinon je pense que tout le monde mourrait de faim. Mais on saute quand on n'a pas de quoi se nourrir, et ben on va économiser sur les quantités, et une fois de temps en temps, quelquefois même tous les jours, on saute un repas. Au lieu de faire deux repas, on n'en fait plus qu'un.
2: Effectivement.
1: Voilà. Et merci Jean, parce que c'est... Ce sont des choses vraiment très importantes, savoir que l'augmentation de la distribution de repas au Resto du Cœur, elle est phénoménale. On est passé de 8,5 millions à plus de 160 millions. C'est considérable. C'est la preuve qu'il y a là un problème qui est un vrai problème fondamental. Mmh. Et tu, Françoise, maintenant, toi, tu vas nous dire, pour toi, qu'est-ce que c'est que la malnutrition ?
3: La malnutrition... c'est de ne pas avoir accès à une alimentation saine et durable. Les campagnes du ministère de la Santé disent et répètent qu'il faut manger 5 fruits et légumes par jour. C'est très culpabilisant quand on n'a pas d'argent pour répondre à ces déclarations. Les 8 millions de personnes qui en France sont en insécurité alimentaire n'ont pas de choix. Regardez dans les supermarchés, les produits les moins chers sont toujours situés en bas des rayons, dont On fait les courses accroupis.

0: C'est une question de dignité qui n'est pas respectée là-dedans. Dans les associations d'aide alimentaire, on prend ce qui vient des dons de particuliers. Dans les supermarchés, on se rabat sur les pâtes et les viennoiseries, plutôt que d'acheter des fruits et légumes. Et ça a des conséquences. L'obésité est de poids plus élevé dans les catégories populaires, employés, ouvriers, que chez les cadres 10%, des plus pauvres risquent d'avoir 3 fois plus de diabète que 19% des plus riches.
1: Oui, merci Françoise. Ça a l'air un peu technique, mais ça ne l'est pas, c'est une véritable réalité. Avoir 3 fois plus de diabète sur ce 10% des plus pauvres, risquer l'obésité, ce sont des problèmes qui nous concernent tous. Donc, la malnutrition, c'est ne pas manger à sa faim. La malnutrition, c'est ne pas avoir accès à une alimentation saine et durable. Est-ce qu'il y a d'autres effets de la malnutrition, Jean ?
2: Oui, tout à fait. C'est pire les moments de partage autour d'un repas. Quand on a des problèmes, on s'engueule, on se fuit, on n'a pas envie de s'asseoir à table pour constater qu'on n'a pas les moyens de manger. Il y a Marie-Françoise Zimmer, une militante d'ATD Quart-Monde, témoigne. Mettez-vous à notre place, entre les logements insalubres, les voisins bruyants, le père qui n'est pas rentré, la mère qui travaille et paie des ménages le soir dans les bureaux, le frère qui est dans la rue. Où est le plaisir d'être ensemble ? Sans compter le fait que notre système alimentaire contribue près d'un quart aux émissions de gaz à effet de serre.
1: Merci Jean. Donc la malnutrition, c'est quand on n'a pas de plaisir à se mettre à table ensemble, c'est ça ce que tu nous dis. Et cette notion de plaisir d'être ensemble, elle est très très importante. Parce qu'une société qui écarte, qui éloigne les gens les uns des autres, elle est en grand danger d'isolement, elle est en grand danger de faille de tous les côtés. Je pense qu'on va mettre un tout petit peu de musique maintenant et tu reprendras Gab après.
3: Oui, bien sûr, toujours sur la nutrition, bien sûr.

0: Voilà, donc nous sommes toujours sur RGO, l'équipe d'ATD Quart Monde. Alors aujourd'hui, le thème de notre émission, c'est la nourriture et la grande pauvreté. Comment les gens...
1: La malnutrition.
0: Voilà. La malnutrition et la grande pauvreté, bien sûr. Mais bon...
1: Voilà, donc on va se poser ensemble une deuxième question. La première, c'était la malnutrition, qu'est-ce que c'est ? La deuxième question qu'on va se poser, c'est... Et s'il y avait un droit à l'alimentation ? Peut-être, Gab, tu pourrais rebondir là-dessus.
0: Oui. Alors, est-ce qu'on pourrait changer les choses et choisir ce que l'on mange ?
1: Oui, c'est ça.
0: Et s'il y avait un droit à une alimentation saine, durable et choisie ? C'est une grande question à laquelle le CNCDH, Commission nationale consultative des droits de l'homme, a réfléchi. Rappelons que la SNCDH est une institution indépendante qui donne des recommandations, des propositions, des avis au gouvernement dans le domaine des droits de l'homme, du droit international, humanitaire et de l'action humanitaire. Le gouvernement n'a pas l'obligation de suivre les avis de propositions du CNCDH, mais si la France ne respecte pas ses engagements, l'ONU ou le Conseil de l'Europe peuvent lui demander des comptes. Donc, elle a quand même un pouvoir consultatif.
1: Un pouvoir consultatif, mais qui est important. Et informatif.
0: Et informatif, oui.
1: Ouais. Quand même, et d'ailleurs, il y a deux personnes du mouvement ATD Quart Monde qui ont travaillé à la préparation d'un avis à remettre sur la malnutrition. C'est Jacqueline Donnedu et Philippe Vidal. Et il se trouve que le droit à l'alimentation est reconnu depuis 1948 dans la Déclaration des droits de l'homme. Mais cette déclaration, c'est une déclaration. Il n'y a pas de loi en France qui vienne contraindre ou puisse mettre en évidence ce droit. Tant que ce droit n'est pas reconnu, c'est l'aide privée. On en a beaucoup parlé avec Jean et Françoise. L'aide privée, elle repose sur la disponibilité ou pas des associations et des bénévoles, mais ça n'est pas sur tout le territoire national. Il y a des endroits en France où l'aide alimentaire n'existe pas. Il faut ajouter que là où elle existe, elle s'accompagne souvent d'un sentiment de honte. Tendre la main, être vu dans une file d'attente de l'aide alimentaire, ça peut être vraiment la honte. Avec un droit à l'alimentation, un droit qui serait reconnu par la loi, on passerait d'une logique d'assistance à celle de l'exercice d'un droit. Ce n'est pas du tout la même chose. Et ce droit qui devrait permettre à chacun d'avoir des moyens d'existence convenables, que personne ne soit privé des ressources suffisantes pour se nourrir dignement et avec une alimentation saine, durable et choisie. D'ailleurs, en 2024... un monsieur qui s'appelle Olivier de Scutter, qui était rapporteur spécial pour le droit à l'alimentation au Conseil des droits de l'homme. Là, c'était à l'ONU. Et il a donné une définition qu'on a relevée parce qu'elle est vraiment importante et elle est juste. C'est une définition de ce que ça devrait être, ce droit à l'alimentation. Et il dit, c'est le droit d'avoir physiquement et économiquement accès à tout moment à une nourriture suffisante, adéquate et culturellement acceptable, qui soit produite et consommée de façon durable afin de préserver l'accès des générations futures. Si j'insiste un peu lentement, c'est parce que dans cette définition, chaque mot est important. Hein, d'avoir physiquement et économiquement, c'est pas tout, de pouvoir d'être assez en forme pour aller faire ce qu'on a à faire, mais il faut aussi avoir l'argent pour payer le besoin de se nourrir. Et il faut que ce soit à tout moment et que ce soit une nourriture suffisante. Voilà. Donc, ça, c'est une première chose, avoir le droit à l'alimentation. Mais construire ce droit, c'est aussi une chose dont il faut qu'on parle. Et d'ailleurs, Françoise, tu nous l'avais fait remarquer, pour construire ce droit...
2: Mais pour construire ce droit, il est indispensable que les personnes comme moi, qui vivent en situation de précarité alimentaire, soient étroitement associées à son élaboration et à sa mise en œuvre de son évaluation.
1: Voilà, élaborer, mettre en œuvre et évaluer une action. Là, en l'occurrence, ça serait la construction d'un droit. Jean.
3: Oui, effectivement. Il existe en France depuis 2017 un droit de logement opposable. Pourtant, en 2025, près d'un million de personnes ne disposent pas de logement personnel. Alors, parler de droit à l'alimentation, le droit a des limites, non ?
0: Oui, c'est d'une manière, oui, d'une certaine manière, mais la reconnaissance d'un droit, c'est une étape essentielle. Après, c'est à nous, société civile, associations, citoyens, de nous emparer de ce droit et de créer les conditions pour qu'il devienne une réalité pour tous. Si le droit au logement n'est pas appliqué, c'est par manque de construction. Pour l'alimentation, ce n'est pas la même chose. Il y a des commerces dans tous les territoires de la France et la France est autosuffisante sur le plan alimentaire. Donc, ce droit pourrait quand même bien... Il n'y a pas de raison qu'il ne soit pas mis en place.
1: Et en fait, la question qu'on s'est posée, c'est est-ce qu'il existe ce droit dans d'autres endroits, dans d'autres pays ?
0: Alors oui, encore ce n'est qu'un canton. Récemment, donc en Suisse, en 2023, le canton de Genève a inclus dans sa constitution un article selon lequel toute personne a droit à une alimentation adéquate ainsi que d'être à l'abri de la faim. C'est une première en Europe. Je voudrais ajouter qu'il y a de nombreuses associations, dont le Secours catholique, qui développent des projets localement pour tisser des liens entre les producteurs et les consommateurs avec des groupements d'achat, des cuisines et des jardins partagés. Plus globalement, on voit très vite que l'alimentation pose la question d'un projet de société. Et c'est ce dont nous allons parler très concrètement avec les actions menées à Sandras par l'association ATD Carman demain.
1: Alors, on a parlé de l'existence d'un droit d'une manière un peu abstraite et peut-être un peu en théorie, mais on va voir que très concrètement, la question se pose sur le terrain et on va voir les tentatives que l'on fait pour essayer de réussir à pouvoir appliquer ce droit. On va peut-être avoir un petit intermède musical, après quoi nous reprendrons avec Anita.

0: Voilà, donc nous sommes toujours sur RGO, l'association ATD Carmonde. Et aujourd'hui, nous voulons vous parler de la malbouffe et des personnes en grande difficulté. Comment gérer ce problème alimentaire?
1: Voilà, et on a à côté de nous Anita qui habite à Sandras et qui a des choses très importantes à nous dire. On a parlé de statistiques, on a parlé de droits qui sont des notions un peu abstraites. Là, on est dans le concret de se nourrir, comment on fait, comment on partage, comment on met ça pour que tout le monde puisse manger à sa faim.
2: Bonjour, donc j'habite à Sandras, à côté d'Alès. On fait des repas partagés une fois par mois au centre social si on peut, sous différentes formes, soit on cuisine et on mange ensemble, soit chacun de son côté avec un soutien possible d'ATD. Et on se réunit pour manger ensemble, soit chacun cuisine de son côté. En plus, on a le soutien de la Biocoop qui nous fait un don chaque mois et du PAT. Le PAT, c'est un programme alimentaire du territoire.
0: D'accord, c'est lié donc à l'AIS.
2: Oui, car nous avons écrit une demande de subvention qui a été acceptée. Chacun peut participer différemment, soit on aide à la cuisine ou au rangement à la fin, ou soit quelqu'un apporte quelque chose, toujours avec cette aide possible d'ATD. C'est une initiative construite et pensée avec les habitants de Sandras. Nos objectifs sont de se réunir, sortir du quotidien, avoir une alimentation plus saine et plus diversifiée, montrer qu'il est possible de cuisiner de bonnes choses soi-même, pour pas très cher, en faisant plaisir aux enfants. On a déjà fait des gratins, de légumes, des soupes, et puis des cookies qui sont très appréciés par les enfants. Et les mamans, elles aiment apprendre les recettes.
1: C'est formidable parce que vous voyez, préparer des cookies, le cookie du goûter, ouais, quand il a été fait par la maman, c'est quelque chose, c'est un peu autre chose que le gâteau carré qui est dans un paquet anonyme.
2: Oui, c'est ça.
1: Et est-ce que tu peux nous témoigner d'un souvenir particulier ou quelque chose que vous avez fait qui était particulièrement réussi?
2: Alors, mon meilleur souvenir, c'est il n'y a pas très longtemps, c'était en février. C'était un atelier de fond de placard que j'ai organisé chez moi, que j'ai proposé lors d'un dernier repas partagé. Et tout le monde a joué le jeu en apportant des conserves, des pâtes, des briques de béchamel, des lentilles. Il y avait plein de choses sur la table. Et c'était un défi de cuisiner avec chaque ingrédient rapporté. Et ce qui était vraiment intéressant, c'était de réfléchir vraiment ensemble qu'est-ce qu'on peut cuisiner avec ce qu'il y a sur la table. Et au final, tout a été mangé. J'ai même fait mon premier houmous et tout le monde a apprécié. On pensait que je faisais ça tous les jours.
1: Mais quelle belle idée. L'idée de faire un atelier fond de placards, je trouve ça absolument génial. Parce que c'est vrai qu'on a tous des placards dans lesquels ils traînent des trucs. On se dit, aïe, aïe, aïe. Qu'est-ce qu'on va en faire? Donc, ça dégage. Et puis ensuite, ça fait participer tout le monde. Mais c'est très bien, pour participer, il faut savoir faire.
2: Oui.
1: Et donc, chacun mettant en commun son savoir particulier. Et toi, ah ouais, tu fais les lentilles comme ça? Ah ben oui, c'est une bonne idée, moi je sais pas. Et ça,
0: voilà,
1: c'est comme ça qu'une société peut se faire, ce genre, tu parlais de vivre ensemble, ben c'est ça aussi.
2: Surtout, j'avais demandé à que chacun rapporte soit ce qu'il a envie de cuisiner, soit quelque chose qu'il a dans son placard et qu'il sait pas quoi en faire.
1: C'est ça. C'est très très très, très, très bonne idée. Ouais. Et alors en fait, je sais que à Sandras, c'est-à-dire un couple de volontaires,
2: oui,
1: deux couples de volontaires du mouvement ATD Carmonde qui réfléchissent beaucoup à l'écologie, aux produits, et du coup, évidemment, ils sont tentés de regarder ce qui se passe au niveau local. Et au niveau des produits locaux, tu as des choses à nous dire, je crois.
2: Oui, on s'est aperçu pendant les repas partagés que c'était difficile de parler des ingrédients, que lors des repas partagés, si on avait acheté les ingrédients à Lidl ou à la Biocoop, les personnes ne s'intéressaient pas trop. On a vu aussi qu'on pouvait avoir une subvention du PAT pour avoir accès à des produits locaux. On a trouvé ça intéressant, surtout quand c'est pour aller à la rencontre des producteurs, comprendre comment ils travaillent. On s'est dit qu'on pouvait faire des sorties avec des pique-niques. On était contents, on se disait qu'on allait les aider et qu'ils allaient donner des produits gratuits, que ça allait être gagnant-gagnant. Finalement, on a vu qu'il y avait beaucoup d'obstacles. D'abord, malheureusement, ça concerne des plus petits groupes, parce qu'on a moins de mobilité et moins d'intéressement, malheureusement. Et on voit aussi que c'est compliqué pour les agriculteurs de nous accueillir. On voit qu'ils sont débordés, qu'ils peuvent avoir peur qu'on les accuse de travail déguisé. Mais on ne perd pas espoir. On est encore dans la recherche de potentiels producteurs qui peuvent nous recevoir. Dernièrement, il y a eu une sortie pour aller voir un producteur de kiwis. Il a expliqué comment il travaillait. Une voisine dit maintenant qu'elle ne peut plus manger d'autres kiwis.
1: De la valeur de l'exemple, ouais, bien sûr. Eh bien, écoute, c'est vraiment une très, très, très, très jolie chose que tu nous as racontée, parce que ça prend en compte les difficultés des uns et des autres. Aller trouver des producteurs, on se dit, ouais, chouette, quelle bonne idée, ça va être génial. Et puis là, on se heurte à la réalité de la vie du producteur qui est un agriculteur, qui cultive, qui a du mal, qui a des aléas du climat. Et du coup, ben, on se retrouve devant quelque chose qui ne marche pas comme on avait pensé qu'il marcherait. Mais ça nous a permis d'être ensemble, ça nous a permis de rencontrer des gens. Ça a permis à la dame qui mange des kiwis de se dire, waouh, ouais, ces kiwis-là, ils sont formidables. Et donc, ça rend quand même optimiste et ça fait du bien.
0: Alors, je voulais savoir combien vous êtes arrivés, vous arrivez à combien de personnes pour...
2: On arrive jusqu'à 45 personnes, voire 50. Ouais,
1: À faire un repas, vous faites des repas partagés pour 50 personnes.
2: Oui, on arrive à être 50 personnes.
1: Ça, bravo.
0: Oui, ça, c'est vraiment une...
1: Ah oui, c'est
0: formidable.
1: Voilà, c'est quelque... alors, en fait, cette idée de repas partagés, elle est née, elle existe dans plein d'organisations, mais je parle du mouvement Athée des Carmandes, elle existe donc à Sandras et également à Dijon, par exemple, ou à Nogent-le-Rotrou. À Nogent-le-Rotrou, il y a toute une maison de partage des repas. Et à Dijon, ce sont des jardins partagés. C'est-à-dire qu'ils ont des jardins, ils cultivent et ensuite ils partagent entre eux les résultats de leur récolte.
0: Voilà, donc tout ça, c'est des belles initiatives. C'était très intéressant. Voilà, merci à Radio Gris Ouvert de nous avoir permis de nous exprimer sur un sujet aussi important que la malbouffe et la grande pauvreté. Merci à tous.
3: On n'a pas eu le temps d'ajouter quelque chose, mais bon...
1: On le fera peut-être la prochaine fois.
0: Voilà,
1: oui,
0: d'accord.
1: Bien sûr. Prochain.
0: Merci, voilà, Jean. C'était très intéressant, très bon sujet. Merci.
4: J'ai écouté, c'est pas mal. Hein.
0: Et oui, ça t'a plu aussi.

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Bonjour à toutes et à tous et merci d'être à notre écoute. Il est l'heure pour vous de retrouver l'émission de l'ACAT, l'Action des chrétiens pour l'abolition de la torture, avec Annick Gentil et Françoise Coste au micro. On vous souhaite une bonne écoute.

0: Bonjour, c'est l'ACAT qui vous parle, donc l'Action des chrétiens pour l'abolition de la torture et de la peine de mort. Nous faisons une émission régulièrement depuis plusieurs années, donc vous devez savoir maintenant ce qu'est l'ACAT, qui, dont la mission est de lutter effectivement contre la torture, abolir la peine de mort, protéger les victimes et défendre le droit d'asile. Donc, on pourrait résumer en disant nous luttons pour la dignité de chaque personne, où qu'elle soit. Et par opposition à la dignité, l'indignité, l'ACAT veut résister à l'indignité. C'est la phrase choc de l'ACAT cette année-ci. Résister à l'indignité. Alors, je vais citer trois personnes qui disent ce qu'est l'indignité. Martin Luther King, d'abord. Voici ce qu'il dit. « L'indignité, c'est de se taire quand on devrait crier. L'indignité, c'est d'accepter l'inacceptable, par peur ou par résignation. » De son côté, Robert Badinter dit ceci. « Résister à l'indignité, c'est refuser que l'homme soit réduit à l'état d'objet, qu'il soit humilié, méprisé ou sacrifié, au nom d'une prétendue raison d'État ou bien d'une tradition barbare. La dignité humaine n'est pas une notion abstraite. Elle est le socle sur lequel repose toute société digne de ce nom. » Et enfin, Simone Veil déclare « L'indignité, c'est quand l'âme est traitée comme une chose, que chaque être humain, même le plus méprisé, porte en lui une part de lumière divine. La dignité ne se défend pas par les armes, mais par la justice, la compassion et le refus de participer à l'injustice, même passivement. » Les deux fondatrices de l'ACAT, Hélène Angèle et Edith Dutertre, se sont indignées face à la torture. Et à leur suite, nous nous sommes mis en route. Alors, je précise que l'ACAT vient d'organiser une exposition justement pour résister à l'indignité. C'est une exposition de 13 panneaux qui a pour but de sensibiliser le public à la réalité de la torture dans le monde et de mobiliser chacun contre cette violation fondamentale des droits humains. Et voilà, la torture. Nous savons que la torture entraîne une déshumanisation profonde et un effet destructeur sur la dignité et l'intégrité des victimes. Le centre Primo Levi, à Paris, a été créé en 1995 par 5 associations engagées dans le domaine de la santé et de la défense des droits humains. Ces associations sont Amnesty International, Médecins du Monde, l'ACAT, Juristes sans frontières et une association dénommée Trève. Le centre Primo Levi est une association de référence spécifiquement consacrée aux soins et au soutien des personnes victimes de la torture et de la violence politique et qui sont exilées en France. À travers le soutien à l'action du centre Primo Levi, l'ACAT France aide les victimes à vivre après la torture. Alors, nous passons maintenant à notre rubrique, l'appel du mois. L'appel du mois de juin, nous allons au Rwanda. L'opposante rwandaise Victoire Ingabire est de nouveau emprisonnée, de manière arbitraire, dans son pays, pour son engagement pacifique en faveur du pluralisme démocratique. Depuis son retour au Rwanda en 2010, elle fait l'objet d'un harcèlement judiciaire continu de la part du du pouvoir en place qui vise à l'empêcher de participer à la vie politique. Elle est présidente du parti d'opposition non reconnu qui s'appelle DAGFA. Elle a été arrêtée à son domicile à Kigali dans la soirée du 19 juin 2025, sans mandat valable, par des agents du Rwanda du bureau d'investigation du Rwanda. Elle avait, le jour même, comparu comme simple témoin devant la haute cour au procès de 8 militants de son parti et d'un journaliste arrêté en 2021. Ces personnes avaient participé à une formation en ligne sur les méthodes de mobilisation non violente. En mars 2024, le groupe de travail des Nations Unies sur la détention arbitraire avait qualifié leur détention, justement, d'arbitraire. Victoire Ingabire est accusée, je cite, de création d'un groupe criminel et de préparation d'actes visant à provoquer des troubles au sein de la population.
1: Alors, cette nouvelle arrestation de Victoire Ingabire intervient alors qu'en octobre 2025 devait prendre fin sa peine de 15 ans de prison qui avait été prononcée contre elle en 2013, ainsi que les restrictions qui étaient liées à la grâce présidentielle accordée en 2018 et qui lui avaient permis de retrouver une liberté sous surveillance. Son arrestation en juin 2025 apparaît dès lors comme une manœuvre destiné à empêcher son retour sur la scène politique. Déjà en 2017, la Cour africaine des droits de l'homme et des peuples avait jugé que le Rwanda avait violé la liberté d'expression de Victoire Ingabire et son droit à un procès équitable. Et cette Cour africaine avait ordonné la restauration de ses droits, une décision restée lettre morte après le retrait du Rwanda de la compétence de la Cour. Depuis son retour au Rwanda en 2010, les autorités au pouvoir et leurs sympathisants l'accusent régulièrement de liens avec les Forces démocratiques de libération du Rwanda, FDLR, sans qu'aucune juridiction n'ait jamais établi l'existence de tels liens opérationnels. La persécution dont Victoire Ingabire est victime depuis 15 ans s'inscrit donc dans un contexte plus large de restriction de l'espace politique au Rwanda. Le 11 septembre 2025, le Parlement européen a appelé à sa libération immédiate et inconditionnelle. Le 27 janvier 2026, donc en début d'année, le ministère français des Affaires étrangères a indiqué suivre sa situation en exprimant sa préoccupation. Pour la CAD France, Victoire Ingabire est une prisonnière politique et notre organisation appelle donc à sa libération immédiate et sans condition et à l'abandon des poursuites judiciaires politiquement motivées. Alors nous vous invitons à retrouver cet appel du mois dans vos lieux de culte, mais également sur le site internet d'ACAD France où nous envoyons une carte à son Excellence Monsieur Paul Kagame, le président de la République du Rwanda, à Kigali, en lui demandant effectivement la libération de Victoire et l'annulation et l'abandon de toutes les poursuites à son encontre.

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1: La situation du monde actuellement n'est pas rose. On entend parler de bruits de guerre, de bombardements, de violences, de haine. Mais on oublie un petit peu Gaza. Parlant du Liban, ou d'Israël, ou de l'Iran, et bien sûr des États-Unis, Gaza passe sous silence. J'aimerais vous parler d'un médecin palestinien. Oussam Abou Safiya est un pédiatre, directeur de l'hôpital Kamal Adwan à Gaza, et il est détenu depuis un an et demi par les forces israéliennes. Il a été arrêté arbitrairement le 27 décembre 2024, alors qu'il soignait des victimes civiles et qu'il documentait le conflit. Considéré comme, entre guillemets, combattant illégal, c'est un statut juridique flou qui permet à Israël de le détenir indéfiniment, eh bien, Oussam Abou Safiya subit des conditions d'incarcération très difficiles. Elles sont dénoncées par l'ONU. Son état de santé est inquiétant et se dégrade. Malgré ses engagements internationaux, Israël a visé de manière systématique le système de santé lors du conflit à Gaza. En 2025, on dénombrait 789 attaques contre des infrastructures de santé, 991 morts parmi le personnel de santé et 309 professionnels de santé détenus arbitrairement. Nous exigeons donc la libération de Oussam Abou Safiya et de l'ensemble des professionnels de santé emprisonnés uniquement en raison de leur profession. Effectivement, ce médecin a été arrêté

0: en hommage à 15 victimes de la répression policière. Soudain, retentit un son étrange et fulgurant qui fend la foule en deux et panique les manifestants. Des témoins décriront la confusion, une sensation de vertige, des nausées, des acouphènes, des douleurs thoraciques. L'ONG Earshot, spécialisée dans les investigations sonores, soupçonne l'action d'un canon à son. En 2021, la Grèce s'est dotée de tels canons pour empêcher les migrants de franchir la frontière depuis la Turquie, en émettant un son à 165 décibels. Pour le musicologue Holger Schulz, professeur à l'Université de Copenhague, ce son provoque un choc et une douleur intense dans l'oreille interne, la peur de la mort s'installe dans tout le système sensoriel. Les conséquences physiques dépendent en particulier de pathologies antérieures. Les veines peuvent éclater, les organes et les tissus peuvent se ramollir, les poumons ou les sinus peuvent être endommagés. Ces différents effets n'ont pas encore été étudiés. En France, le ministère de l'Intérieur affirme que les forces de l'ordre n'utilisent pas d'armes sonores. Et pourtant, une vidéo filmée le 18 juin 2021 aux Invalides à Paris montre un policier équipé de l'un de ces appareils, autrement appelé LRAD, en français moyen acoustique de longue portée. Ce genre d'arme qui peut soit projeter un son fulgurant, soit diffuser un message audio à longue portée et forte puissance, a été développé par la compagnie américaine du même nom au début des années 2000, reprenant ainsi des recherches menées par les nazis durant l'été 44 sur le principe des ondes sonores destinées à désorienter ou endommager le système nerveux. Or, ces canons sans projectiles sont aujourd'hui employés en toute impunité dans l'espace public, comme l'explique dès 2011 la chercheuse indépendante Juliette Volder. Techniquement, les fameux LRAD sont décrits comme des dispositifs et non comme des armes. Cela permet aux distributeurs de passer outre l'interdiction de vente d'armes à la Chine, appliquée par l'Europe et les États-Unis depuis le massacre de Tiananmen en 1989. Cela permet aussi aux forces de l'ordre de ne pas systématiquement demander d'autorisation ni d'homologation préalablement à l'achat de ces LRAD et de ne pas rechercher d'expertise indépendante sur leurs effets. L'énergie employée est invisible et ses effets également, nul besoin de nettoyer les rues de la ville après une bataille acoustique ni de trop s'inquiéter de protestations de la part des victimes. On peut éventuellement prouver une lésion causée par une matraque ou un flashball, bien plus difficile celle produite par un LRAD.
1: Alors, de nombreux pays s'en sont donc équipés. L'Algérie, le Japon, Israël, l'Inde, la Chine et bien d'autres. La liste est non exhaustive. Ils se sont équipés pour, entre guillemets, dégager les rues. Les États-Unis en font un large usage aux frontières et au cœur de leurs villes pour disperser les manifestations en hommage à George Floyd en 2020 ou bien à René Nicole Good en 2026. Pour Aymeric Éloin, spécialiste des armes à Amnesty International, les dispositifs sonores de ce type LRAD peuvent porter atteinte au droit de manifester, à la santé, à la dignité humaine et à l'intégrité physique et mentale. Les LRAD les plus puissants, dont certains modèles peuvent atteindre plus de 180 décibels, c'est-à-dire l'équivalent d'une fusée au décollage, donc ils sont utilisés dans les zones de conflit en Irak, en Afghanistan et aujourd'hui à Gaza. mais pas

0: seulement. Dans les prisons et centres de détention américains hors cadre juridique, par exemple Abu Ghraib en Irak de 2003 à 2006, Guantanamo à Cuba depuis 2002, etc., le son, y compris sous forme de musique, intègre désormais l'arsenal des multiples moyens de torture dites « blanches » expérimentés depuis la guerre du Vietnam. Alors voici deux ou trois témoignages. Binyam Mohamed, Éthiopien suspecté d'appartenir à Al-Qaïda, a été capturé en Afghanistan avant d'être libéré sans poursuite. Il parle ainsi de la cellule 17 d'une prison de Kaboul. La CIA, dit-il, travaillait les gens pendant des jours et des nuits. Beaucoup sont devenus fous. J'entendais des gens qui se tapaient la tête contre les murs et les portes et qui hurlaient. Un autre témoignage, celui de Rural Ahmed, un ancien détenu de Guantanamo. Voici ce qu'il dit. Une fois que vous avez accepté le fait que vous allez entrer en salle d'interrogatoire et qu'on va vous battre, bon, ça va, vous vous préparez mentalement. Mais c'est terrifiant de penser que vous pouvez devenir fou à cause de la musique, à cause de ces bruits forts, parce qu'au bout d'un moment, vous n'entendez plus les paroles. Tout ce que vous entendez, ce sont des coups assourdissant. Donald Vance, citoyen américain, emprisonné en 2006 à Bagdad, sur simple suspicion d'intelligence avec l'ennemi, ajoute « Ça vous rend étranger à vous-même. Vous ne pouvez plus formuler vos propres pensées. »
1: Alors, les camps de concentration nazis, au cours de la Seconde Guerre mondiale, où la musique était souvent utilisée pour détruire mentalement les prisonniers et les déposséder de leur dignité et de leur identité culturelle, donc dans ces camps, on agissait finalement de la même façon. L'appellation « torture blanche » masque donc l'ampleur de sa violence. Pour Steve Wright, le vrai danger réside dans l'acceptation du public. Ces technologies sont faites pour avoir l'air inoffensive et non pour l'être. Dont acte, puisqu'elles peuvent s'immiscer au quotidien dans nos démocraties, au même titre qu'elles sont employées comme moyen de répression par les régimes totalitaires. Le but reste donc le même dans tous les cas, contrôler et manipuler la population, au mieux en suscitant l'indifférence des masses, au pire, en ralliant l'approbation de ceux qui militent pour un retour à l'ordre social intérieur et à la régulation des flux migratoires aux frontières.
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Dans notre rubrique « Agir est efficace », nous vous rappelons le cas de deux Français dont on a amplement parlé et pour lesquels l'ACAT s'était engagée. Il s'agit en effet de Cécile Coller et Jacques Paris. Ils sont libres. Ils ont été otages en Iran pendant près de 4 ans. Ils sont rentrés en France le 8 avril 2026, donc cette année. Ils avaient été arrêtés en mai 2022 à l'issue d'un voyage touristique en Iran lors d'une rencontre avec des syndicalistes locaux. C'est ce qu'on leur a reproché, ce que l'Iran leur a reproché. Ils ont été incarcérés à la prison d'Evin, au nord de Téhéran, dans des conditions extrêmement sévères qui pouvaient s'apparenter à de la torture. Donc l'ACAT France, qui s'était mobilisée pour exiger leur libération, se réjouit de leur retour en France et remercie ses militants et militantes pour leur mobilisation. Alors, nous voudrions terminer cette émission par une annonce. Le 26 juin est une date annuelle régulière qui revient chaque année, car c'est la Journée internationale des Nations Unies pour le soutien aux victimes de la torture. Chaque année, des milliers d'actions locales sont organisées par l'ACAT partout en France et dans une cinquantaine de pays pour inviter les chrétiens de toute confession et les sympathisants qui disent non à la torture, les inviter à veiller pour les victimes. Pour Alès et sa proche région, nous vous invitons donc le vendredi 26 juin de 18h à 19h à l'église Saint-Christophe de Saint-Christol-les-Alès pour une célébration œcuménique où seront présentés en particulier 5 cas de victimes de torture. Je répète, vendredi 26 juin de 18h à 19h à l'église catholique de Saint-Christol-les-Alès. Nous espérons que vous viendrez nombreux pour les soutenir. En tout cas, pensez à eux, priez pour eux si vous le désirez. Et vous pouvez toujours trouver tous les renseignements sur ces victimes sur le site de l'ACAT, acatfrance.fr. Rubrique Nuit des Veilleurs 2026. Voilà, c'est la fin de notre émission et nous vous rappelons que l'ACAT, le groupe ACAT d'Alès, se réunit le deuxième lundi de chaque mois au 5 rue Mistral à la maison du protestantisme. La prochaine réunion aura lieu après les vacances, donc à la rentrée le 14 septembre. D'ici là, bonnes vacances à ceux qui peuvent partir en vacances et bon été à tous. Au revoir et à la rentrée. Un numéro un contact 06 30 543 et encore 543. À bientôt.

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0: 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Il est midi. Midi.
1: Vous retrouvez l'agenda, aujourd'hui présenté par les stagiaires Adam Gemra et Oscar Goudcouteau.
2: Bonjour à tous, vendredi 19 juin, le Théâtre de la Palabre présente une première étape de travail de la pièce L'Opéra des Katsu à la salle Pellico d'Anduze. Il s'agit d'un atelier dirigé par la comédienne Elisabeth Gavalda dans le cadre de la politique de la ville qui revisite la pièce de Bertolt Brecht et Kurt Weill. Avis à la population, un mariage, des larcins, une potence, des musiciens, des comédiens amateurs, une écurie, le décor est planté. Le Théâtre de la Palabre présente une première étape de travail de la pièce L'Opéra des Katsu ce vendredi à 20h15 à la salle Pellico d'Anduze.
1: Vendredi 19 juin, les concerts de la Pince à Linge reviennent au parc municipal de Chamborigo. Au programme des concerts, une batucada et une exposition en faveur de l'association Artes Les Olivettes. Sur scène, Gonza ouvre le bal à 19h30, suivi de Ayema à 21h et de Balachnikov à partir de 23h. Buvette et petite restauration vous attendent sur place. Les concerts de la Pince à Linge reviennent ce vendredi dès 19h30 au parc municipal de Chamborigo.
2: Ce samedi 20 juin à Quissac, journée d'animation au jardin partagé, organisée par l'association Tête d'Aille et Envie d'Environnement. Au programme retrouvé de 10h à 17h, démonstration de cuiseurs solaires avec dégustation. Des expos sur les légumineuses, ateliers films alimentaires en coton et des jeux. La journée est gratuite, cette journée d'animation au jardin a lieu samedi 20 juin de 10h à 17h au jardin partagé de Quissac.
1: Samedi 20 juin toujours, l'association Sur la Place vous propose un concert de blues avec le groupe Henry and the Jones devant le foyer municipal à Sainte-Césaire de Gosignan. Renseignements auprès de l'association Sur la Place. L'association Sur la Place vous propose un concert de blues avec le groupe Henry and the Jones ce samedi à 20h30. Devant le foyer municipal à Sainte-Césaire de Gosignan.
2: Ce samedi 20 et dimanche 21 juin, la troisième édition du festival Mère Nature s'installe au cœur du village de La Salle-en-Cévennes. Ce festival est une invitation à rencontrer, apprendre et célébrer le règne végétal, un rappel de l'importance vitale des plantes dans notre quotidien, afin d'encourager chacun à devenir un gardien de la nature. Vous y attendent des conférences, des ateliers, des balades botaniques, un marché de producteurs et de productrices, des paysans, paysannes, herboristes, ainsi qu'une soirée animée le samedi soir. Des intervenants spécialisés, passionnés et engagés pour partager et transmettre vous attendent pour mélanger leur savoir avec le vôtre. Afin de rendre cet événement accessible au plus grand nombre, nous proposons un prix fourchette entre 5 et 15 euros par jour pour participer aux ateliers et aux conférences. Le reste de l'événement est en accès libre en partenariat avec le Festival Mère Nature. La troisième édition du Festival Mère Nature s'installe ce samedi et ce dimanche au cœur du village de La Salle-en-Cévennes.
1: Il est midi passé, vous allez retrouver une mémoire effacée, une justice à rendre dans quelques minutes.

Mesdames et messieurs, chers auditeurs, bonjour. Cette chronique propose de revisiter les derniers instants des grands penseurs de la Grèce antique à travers des anecdotes fascinantes et souvent édifiantes. Loin d'être de simples faits historiques, ces récits révèlent les valeurs, la philosophie et l'héritage intellectuel de ces figures majeures. Chaque épisode explorera une mort singulière, tantôt tragique, tantôt ironique, mais toujours riche de sens. De l'extravagance volcanique, passons à un autre philosophe qui aimait le spectacle au risque d'y laisser sa vie. Pérégrinos, philosophe aussi infatué de lui-même que prompt à embraser les foules, et pas seulement au sens figuré, mena une vie agitée et théâtrale. D'abord chrétien, il fut rapidement expulsé de la communauté. Ses interprétations des dogmes étaient, disons, un peu fantaisistes. Peu importe, il trouva refuge dans le cynisme, courant où l'excentricité est une vertu. Mais Pérégrinos avait une passion dévorante pour le spectacle, au point de vouloir faire de sa mort un numéro inoubliable. Ainsi, aux Jeux olympiques de 165 après notre ère, il s'immola publiquement. Flammes, discours et dernières démonstrations philosophiques incluses. Lucien de Samosate, esprit caustique, ne manqua pas de railler ce coup d'éclat. Selon lui, la foule ne prit pas vraiment la chose au sérieux. Certains spectateurs plaisantèrent même sur la cuisson du philosophe. Et pourtant, Pérégrinos avait déjà marqué les esprits avant son grand final. Exilé, emprisonné, accusé de parricide, il prônait un ascétisme strict tout en recherchant l'attention du plus grand nombre. Finalement, s'il voulait laisser une trace impérissable, il a réussi, en partie. Son nom n'éblouit pas comme celui de Socrate ou Diogène, mais son bûcher continue d'alimenter la mémoire collective. Moralité, parfois il est plus facile de marquer l'histoire en flamboyant qu'en résonnant.

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0: Nous allons prendre une dizaine de minutes pour écouter trois nouveautés musicales du mois dernier. Nous allons commencer avec Jean Jass, qui continue à sortir des albums depuis 10 ans. Il revient avec son 9e album, nommé Les Chants de Sac Plastique. Dans ce projet, il se confie sur lui et sa famille, notamment sur le pays de son père, dans la chanson homonyme que nous allons écouter.
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0: Nous allons maintenant passer à une chanson contenant plus de chants avec Dali. Depuis 4 ans, il nous sort tous les ans des albums juste magnifiques et revient le 5 juin avec un single parlant de lui et du regard des autres. Nous allons écouter ce single nommé Parler Fort.
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Nous allons finir ce focus sur les sorties du mois avec la magnifique voix de Lizzo. Elle a sorti un album le 5 juin avec des chansons toutes plus envoûtantes les unes que les autres. Voici un petit extrait de ce magnifique album avec l'intro du projet The Toast.

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Il est 13h. 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

Bonjour à tous, je suis Sacha Taïeb, bienvenue sur Radio Grille Ouverte pour la chronique Ramène ta science. Donc, il s'agit de la deuxième partie d'une chronique qui est composée de trois. Nous allons continuer à parler de la science de l'amour. On va se poser les questions suivantes, donc comment différencier l'amour de l'envie sexuelle, mais également comment expliquer donc finalement ce comportement amoureux. Ensuite, est-il vrai que nous aimons moins intensément avec le temps, et si c'est avéré, pour quelles raisons et pourquoi est-ce si naturel? Donc commençons. Donc, si vous voulez prendre du recul sur votre relation avec une personne, écoutez ça. La psychologue Susan Sprecher, dans son article publié en 86, théorise une échelle de l'amour. On y reviendra plus en détail un peu plus tard. Elle fait en particulier mention, pour discerner le vrai amour d'autres sentiments, d'indicateurs comme les pensées intrusives. Donc vous faites votre travail et d'un coup vous pensez à lui ou elle, et faire autre chose semble absolument impossible. Mais également l'idéalisation. C'est-à-dire oublier qu'elle est turbulente la nuit et vous vole toute la couette, ou encore elle qui oublierait que vous ronflez à une fréquence très facilement audible pour l'oreille humaine, ou encore l'angoisse des séparations, c'est-à-dire pourquoi dire au revoir est aussi compliqué, et enfin la capacité à se projeter avec une personne. Donc typiquement, trois mots pour résumer ça, maison, chien, marmot. Et donc finalement, ce sont autant de facteurs qui peuvent aider à savoir si vous êtes amoureux ou s'il s'agit d'une envie qui est plus physique. Donc je vous rassure, si vous idéalisez tous vos proches, ça ne fait pas de vous un polygame en puissance. Ce sont avant tout des indicateurs qui, lorsqu'ils sont tous réunis à des niveaux importants, permettent de supposer que oui, ce petit picotement au bout des doigts, cette bouche pâteuse et cette apparente arythmie cardiaque quand il vous semble entendre le son de sa voix ne sont pas le résultat d'un syndrome de Raynaud qui, une fois combiné avec le reste d'alcool que votre corps essaie en vain d'éliminer à cause de la soirée de l'avant-veille, exacerbé par un jeûne pratiqué involontairement depuis hier midi, mais qu'il s'agit peut-être plus simplement d'amour. Donc ce modèle laisse pour notre plus grand plaisir l'appartenance d'un mythe au modèle amoureux. Et oui, je parle du coup de foudre, car il s'agit là d'une addition de luxure et d'attraction. Et oui, chers auditeurs, le coup de foudre, c'est bien de l'amour, d'après ce modèle en tout cas. Mais ces modèles nous questionnent aussi sur la transformation de l'amour, puisque comme la plupart l'ont expérimenté, la passion n'est pas éternelle. Elle a tendance à muer en une forme d'attachement. Alors pourquoi ça? Pour y répondre, nous devons remonter à la fin des années 60, époque où Helen Derscheid et Helen Walster proposent dans leur livre « Interpersonal Attraction » que l'amour romantique puisse prendre deux formes. Premièrement, un état passionnel impliquant une absorption totale, des émotions variables et intenses, ainsi que des pensées obsessionnelles envers l'être aimé. Et une deuxième phase, avec un état d'affection profond, né d'une intimité partagée, de confiance et d'engagement mutuel. En 86, Hatfield et Sprecher, donc toutes deux psychologues, publient dans un article une échelle de l'amour passionnel, censée, comme son nom l'indique, mesurer l'intensité de l'amour. Et c'est grâce à cet indicateur que l'existence des deux types d'amour que nous avons précédemment évoqués, donc passionnel et d'affection, sont démontrés. Donc maintenant que l'on sait que ces deux états existent, comment justifier qu'on passe de l'un à l'autre? Nos deux psychologues publient un article la même année en exploitant donc leur échelle de l'amour nouvellement créée, abrégée PLS, et affirment que la phase passionnelle tend bien à survenir au début, puis évolue vers cette autre forme, plus compagnale, à mesure que le couple se construit, avec également des justifications fonctionnelles. Donc l'amour passionnel servirait à initier le lien, alors que l'état d'affection, ou compagnal, sert à le maintenir. Il ne s'agirait donc pas de la fin du couple lorsque l'amour se transforme, mais d'une transition vers un amour plus profond et stable. Donc super, maintenant qu'on sait que les deux états existent, l'un pour amorcer le lien, l'autre pour le faire prospérer, bah, j'aurai une nouvelle question. Pourquoi adopte-t-on naturellement un tel comportement? Il s'agit d'un héritage. Alors je vois commencer à passer des coups de fil à vos grands-parents pour leur demander à qui revient l'appart de 200 mètres carrés du 6e arrondissement. Détrompez-vous, je parle d'un héritage génétique. Donc David Buss, l'un des fondateurs de la psychologie évolutionniste, et David Schmidt, un autre psychologue, avancent en 93 la théorie ainsi nommée « Sexual Strategies Theory », où il est décrit, entre autres, qu'en termes de comportement reproductif, les hommes seraient plus enclins au court terme, c'est-à-dire avoir accès à plusieurs partenaires, du fait du coût biologique moindre par rapport à la grossesse, là où les femmes seraient-elles plus sélectives, favorisant le long terme, c'est-à-dire un investissement parental, donc dans le but de garantir des ressources et de la protection à leurs enfants. De ce point de vue, donc, on aurait ici une vraie dualité entre hommes et femmes, comme s'ils étaient inconciliables. Mais il s'agit avant tout de tendances générales, qui varient fortement selon le contexte pour chaque individu. Autrement dit, un homme qui cherche à s'engager
n'est pas plus une erreur dans le processus de sélection génétique qu'une femme qui chercherait à varier les partenaires. Il s'agit avant tout de faire la distinction entre ce qui est un cas anormal et un cas moins fréquent. Donc on a vu les grosses ficelles de l'évolution qui nous ont mené à ce comportement amoureux tripolaire, donc les désirs, la passion et l'attachement, qui, rappelons-le, a été théorisé par Fisher en 98. Et bien surprise, elle revient en 2004, où elle détaille pour chaque phase une raison évolutive. Donc le désir, sa fonction serait de déclencher le comportement sexuel, c'est-à-dire inciter à chercher plusieurs partenaires, maximisant ainsi les chances d'accouplement et de fécondation. Ensuite, la passion, qui permettrait donc de focaliser l'énergie sur un seul partenaire à la fois, et exclure les rivaux, ce qui permettrait donc de consolider un lien de couple suffisamment fort pour entamer la phase suivante, qui est donc l'attachement, permettant ainsi la formation d'un lien de couple durable et la coopération parentale, puisque même si ça paraît logique, deux parents valent mieux qu'un, et ainsi, ils pourront, comme nous l'avons dit précédemment, plus facilement pourvoir aux besoins des enfants.

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1: Bonjour à toutes et à tous, vous êtes à l'écoute de Radio Grille Ouverte 88.2, il est 14h, l'heure pour vous de retrouver le journal de Radio France Internationale.
2: Et c'est l'heure du journal. Bonjour Mathieu Vendroli.
3: Bonjour Juan, bonjour à toutes et tous. Au Niger, 22 assaillants tués, 35 morts au total. L'attaque d'hier matin à l'aéroport de Niamey, revendiquée par les djihadistes du JNIM. Les précisions RFI de Sidi Yansané dès le début de ce journal. Des négociations reportées, des frappes israéliennes meurtrières au sud du Liban. Après l'euphorie, c'est l'incertitude autour de l'accord USA-Iran destiné à mettre fin au conflit au Moyen-Orient. Hier soir, le guide suprême iranien Mojtaba Khamenei a émis des réserves sur l'accord. Explication dans ce journal. En Grande-Bretagne, la situation de plus en plus inconfortable du Premier ministre Keir Starmer. Son principal rival au sein du Parti travailliste est largement élu député à l'issue d'une législative partielle. Nous appellerons Emeline Vin à Londres. Et puis, Coupe du Monde de football, le Mexique, l'un des trois pays organisateurs, est le premier qualifié pour les 16e de finale. Et d'abord donc au Niger, ce lourd bilan de l'attaque d'hier matin contre l'aéroport de Niamey. 35 morts, dont 22 assaillants. La situation est maîtrisée, disent les autorités nigériennes. L'attaque a été revendiquée hier soir par le JNIM, la branche sahélienne d'Al-Qaïda, Sidi Yansané.
4: La profonde indignation de l'Algérie, la pleine solidarité du Bénin, de la Commission de l'Union africaine à la délégation de l'Union européenne au Niger, tous condamnent fermement cette nouvelle attaque de l'aéroport Duriyamani de Niamey. 6 mois après celle perpétrée par l'État islamique, c'est son rival du JNIM qui a revendiqué ce nouvel attentat, qualifié d'attaque suicide par le groupe djihadiste. Selon le ministère de la Défense, les assaillants ont tenté une incursion dans l'aérogare munie de ceintures explosives avant d'être repoussé par les forces de sécurité après 2 heures de combat d'après les témoins, faisant 22 morts côté djihadiste et un bilan provisoire de 13 morts, dont 2 civils côté forces armées nigériennes. Le gouvernement assure que la situation est sous contrôle. L'aéroport a repris normalement ses activités. Le régime de Niamey a une nouvelle fois accusé la France d'avoir soutenu cette attaque. Des mercenaires armés à la solde d'Emmanuel Macron, a insisté le ministère de la Défense.
3: Sidi Yansané du service Afrique de RFI, 18 morts, une trentaine de blessés, le lourd, très lourd bilan est toujours provisoire des frappes israéliennes ce matin dans le sud du Liban. Les frappes ont touché au moins 10 localités près de la ville de Nabatieh. De son côté, Israël annonce la mort de 4 de ses soldats. Une flambée de violence inédite depuis l'accord de fin de conflit entre Washington et Téhéran qui est censé inclure le Liban. Sur cet accord, on avait annoncé une grande cérémonie de signature, puis simplement le début des négociations. Finalement, tout est annulé aujourd'hui en Suisse. Les discussions sont reportées d'une durée reconductible de 2 mois. Elles devaient être centrées sur le programme nucléaire iranien. Pour l'instant, pas de date fixée. Donc, mais ce matin, le négociateur iranien conditionne le début de ces discussions au respect des lignes rouges iraniennes. Et hier, le guide suprême iranien, Mojtaba Khamenei, qui n'est toujours pas apparu en public depuis qu'il a succédé à son père, le guide suprême donc a accepté le protocole d'accord avec Washington. Une déclaration écrite dans laquelle il émet toutefois des réserves. Sur ce point, l'analyse du chercheur Jonathan Piron, spécialiste de l'Iran. Il était ce matin l'invité de RFI.
5: Il est signé en effet par des personnalités de haut niveau, donc ça lui donne quand même un certain engagement. Maintenant, il faut aussi voir ce qui a été énoncé hier par le pouvoir iranien, par son nouveau leader, Mojtaba Khamenei, qui a fait une déclaration écrite. C'est pas encore de l'audio, c'est pas encore de la vidéo, donc ça amène aussi des questions sur l'état de santé en fait de Mojtaba Khamenei. Mais dans ce texte, en fait, il soulignait qu'il n'était pas vraiment satisfait avec cet accord, mais que par respect pour le président Pezeshkian, il acceptait finalement que le pays le signe. Et donc, d'une certaine manière, il fait un peu comme son père l'a toujours fait d'ailleurs, il se défait de la responsabilité sur le président de la République, qui devient un peu une espèce de fusible si jamais l'accord ne tient pas la route ou ne tient plus la route pour le régime iranien. Donc ce qui montre déjà aussi une certaine dualité dans la manière dont le régime considère cet accord, et aussi, on le voit d'ailleurs cette nuit avec ces négociations qui sont suspendues, un régime qui va tout faire finalement un peu pour lambiner, pour ralentir, pour ne pas aller aussi dans ses obligations.
3: Jonathan Piron, spécialiste de l'Iran, une conséquence des incertitudes diplomatiques. Le cours du pétrole remonte légèrement ce matin. Le baril de Brent de la mer du Nord, référence du marché mondial, est repassé au-dessus des 80 dollars. Un vote à l'unanimité des députés et les plus importantes réformes économiques depuis 70 ans. À Cuba, l'Assemblée nationale adopte un très vaste programme de réformes en faveur de l'économie de marché. Les entreprises d'État deviennent sociétés commerciales. L'agriculture, le tourisme ou encore le secteur bancaire seront désormais ouverts à l'investissement privé. Pas de calendrier pour l'instant, mais ce vote survient alors que Cuba subit une pression énorme des États-Unis avec notamment un blocus pétrolier. Au Venezuela, le Venezuela où les États-Unis sont intervenus directement pour arrêter le président Nicolas Maduro en janvier dernier. Au Venezuela, 6 mois plus tard, la lutte des familles de prisonniers politiques. À Caracas, les proches des détenus se sont installés depuis 10 jours en face de l'ambassade états-unienne. Ils pensent pouvoir attirer l'attention de la communauté internationale. Alice Campagnol est allée à leur rencontre.
6: Le campement est calme, il a plu toute la nuit, alors ce matin, ses occupants essorent leurs couvertures et tendent leurs vêtements.
7: L'eau traverse la toile de nos tentes, alors au petit matin, on est trempé. C'est là qu'on tombe malade, la fièvre, un rhume.
6: Darlis s'est installée ici il y a une semaine. Son père est prisonnier politique et elle est inquiète car l'homme de 65 ans est malade.
7: Il n'est vraiment pas en forme en ce moment. Il a du diabète, il a une hernie au niveau du nombril, des champignons dans les oreilles, ça l'a rendu sourd. Bref, sa santé se détériore.
6: L'an dernier, 181 prisonniers ont trouvé la mort en détention, la plupart faute de soins médicaux. Sur le campement, les familles espèrent trouver une oreille attentive à l'ambassade des États-Unis.
7: On va voir si ici ils nous écoutent. Ils sont venus pour le pétrole, pour l'or ou bien pour aider le Venezuela et les prisonniers politiques.
6: Selon l'ONG Foro Penal, ils sont encore 389 prisonniers politiques derrière les barreaux au Venezuela. Alice Campagnol, Caracas, RFI.
3: Il est 10h07 à Londres. Andy Burnham sera-t-il le prochain Premier ministre de la Grande-Bretagne? Il vient en tout cas de prendre l'avantage. Nette victoire pour le maire travailliste de Manchester à la législative partielle de jeudi. Quasiment 55% des voix. Il bat largement le candidat d'extrême droite de Réforme UK. Et il mêle le Premier ministre Keir Starmer dans une situation encore plus inconfortable, Emeline Vin.
8: Élu avec presque 55% des suffrages exprimés et une participation particulièrement élevée, Andy Burnham l'a clairement revendiqué dans son discours de victoire vendredi matin. Les électeurs de Makerfield ont voté pour le changement. Changement au sein de son propre parti, le Labour. Jusqu'ici, maire de Manchester, Andy Burnham est une figure influente chez les travaillistes. Il représente plutôt l'aile gauche, qui se sent oubliée par une équipe gouvernementale très centriste. Et il croit fermement en ses chances face à un Premier ministre à l'autorité érodée. À quoi s'attendre maintenant, dans les jours qui viennent? Les proches d'Andy Burnham laissent entendre qu'il ne déclenchera pas d'élection interne avant la semaine prochaine. L'espoir étant de convaincre Starmer de démissionner de lui-même pour éviter une campagne potentiellement fratricide au sein du parti. Fin de non-recevoir de la part du Premier ministre qui a assuré qu'il n'irait nulle part. Keir Starmer félicite chaleureusement ce vendredi Andy Burnham pour sa victoire. Emeline Van Londres, RFI.
3: En France, il y aura bien un procès à Achraf Hakimi. Le footballeur sera jugé pour viol. Décision de la cour d'appel de Versailles. Star du Paris Saint-Germain, Achraf Hakimi est actuellement aux États-Unis. Il est le capitaine de la sélection marocaine à la Coupe du Monde. La Coupe du Monde est l'un des trois pays organisateurs. Le Mexique, premier qualifié pour les 16e de finale. 2 matchs, 6 points. Deuxième victoire hier soir donc pour les Mexicains. 1-0 contre la Corée du Sud. Une victoire offerte par un but du milieu de terrain, Luis Romo, inscrit à la 50e minute, et la joie du gardien mexicain, Raúl Rangel.
9: C'est une excellente équipe avec beaucoup de qualité, une intensité incroyable. Je pense qu'on a bien géré la situation. Et on a pu obtenir cette victoire. On a atteint notre premier grand objectif, terminer premier du groupe. Alors bien sûr, il faut vite passer à autre chose. Il faut se concentrer sur la République tchèque maintenant. Il faut reconnaître que les matchs sont très serrés, mais je pense que l'équipe maîtrise parfaitement la gestion de ces rencontres.
3: Le gardien de but mexicain dans ce même groupe A, République tchèque et Afrique du Sud se sont neutralisés un partout. Dans le groupe B, rien n'est joué après les deux matchs. Le Canada écrase le Qatar 6-0 et la Suisse domine la Bosnie-Herzégovine 4-1. Canadiens et Suisses occupent la tête du groupe. Aujourd'hui, les groupes C et D, dans le groupe D, États-Unis, Australie et Turquie-Paraguay, puis dans le groupe C, Écosse-Maroc et Brésil-Haïti.
1: Voilà, c'était le journal de RFI. Tout de suite, le retour de la musique avec l'émission Jazz dans mon jardin, une émission présentée aujourd'hui par Renaud Buronfos.

Alors là, on va faire une émission sur le jazz polonais, qui est très connu depuis que, comment il s'appelle, Roman Polanski, qui était un cinéaste bien connu, l'a rendu célèbre avec Christophe Komeda. On va commencer avec Christophe Komeda, dans un morceau qui s'appelle Crazy Girl.

Alors, après Christophe Comeda au saxophone, on va écouter un trompettiste qui s'appelle Thomas Stanko avec une chanteuse qui s'appelle Anna Maria Stanko.

Alors, il faut savoir que Christophe Komeda et Thomas Stanko, qui sont l'un saxophoniste et l'autre trompettiste, ont joué après la Seconde Guerre mondiale. Ils ont été très connus à cette époque. On va écouter quelqu'un de plus récent, qui est un pianiste, qui s'appelle Marcin Wasilewski, qui joue du piano dans un morceau qui s'appelle... Je ne sais plus comment il s'appelle...

Alors, on a écouté Marcin Wasilewski au piano dans un morceau qui s'appelle Sudovian Dance. Alors, maintenant, on va écouter un autre Polonais qui s'appelle Zbigniew Seifert dans un morceau qui s'appelle Passion avec des instrumentistes américains comme Jacques Dejeunette à la batterie, Eddie Gomez à la basse et puis John Scofield à la guitare.

dois être très impressionné parce que j'ai deux techniciens aujourd'hui. J'ai François et Oscar. Je suis très impressionné. Et donc, maintenant, on va écouter un pianiste qui s'appelle Adam Mankowitz dans un morceau qui s'appelle Drinking Song.

Alors, il s'agissait d'Adam Mankiewicz qui jouait du piano dans un morceau qui s'appelle Drinking Song. On va terminer, vous êtes toujours sur Radio Grille Ouverte 88.2 dans l'émission de Jazz dans mon jardin. Et on va terminer cette émission avec un autre Polonais qui s'appelle Andrzej Drawskowski dans un morceau avec Out of Nowhere avec Stan Getz au ténor saxophone. Et aussi un autre batteur qui s'appelle Dabrowski, Andrzej Dabrowski. Et également un pianiste qui s'appelle Jimmy Green.

Est-ce que tu peux comprendre qu'in fine, faut pas faire le voyou quand tu fous pas avoir à continuer. On appelle ça la loi du boomerang.

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0: 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Il est 17h.
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2: Bonjour à tous, vendredi 19 juin, le Théâtre de la Palabre présente une première étape de travail de la pièce L'Opéra des Katsu à la salle Pellico d'Anduze. Il s'agit d'un atelier dirigé par la comédienne Elisabeth Gavalda dans le cadre de la politique de la ville qui revisite la pièce de Bertolt Brecht et Kurt Weill. Avis à la population, un mariage, des larcins, une potence, des musiciens, des comédiens amateurs, une écurie, le décor est planté. Le Théâtre de la Palabre présente une première étape de travail de la pièce L'Opéra des Katsu ce vendredi à 20h15 à la salle Pellico d'Anduze.
1: Vendredi 19 juin, les concerts de la Pince à Linge reviennent au parc municipal de Chamborigo. Au programme des concerts, une batucada et une exposition en faveur de l'association Artes Les Olivettes. Sur scène, Gwanza ouvre le bal à 19h30, suivi de Ayema à 21h et de Balachnikov à partir de 23h. Buvette et petite restauration vous attendent sur place. Les concerts de la Pince à Linge reviennent ce vendredi dès 19h30 au parc municipal de Chamborigo.
2: Ce samedi 20 juin à Quissac, journée d'animation au jardin partagé, organisée par l'association Tête d'ail et Envie d'environnement. Au programme retrouvé de 10h à 17h, démonstration de cuiseur solaire avec dégustation. Des expos sur les légumineuses, ateliers films alimentaires en coton et des jeux. La journée est gratuite, cette journée d'animation au jardin a lieu samedi 20 juin de 10h à 17h au jardin partagé de Quissac.
1: Samedi 20 juin toujours, l'association Sur la Place vous propose un concert de blues avec le groupe Henry and the Jones devant le foyer municipal à Saint-Césaire de Gosignan. Renseignements auprès de l'association Sur la Place. L'association Sur la Place vous propose un concert de blues avec le groupe Henry and the Jones ce samedi à 20h30 devant le foyer municipal à Saint-Césaire de Gosignan.
2: Ce samedi 20 et dimanche 21 juin, la troisième édition du festival Mère Nature s'installe au cœur du village de La Salle en Cévennes. Ce festival est une invitation à rencontrer, apprendre et célébrer le règne végétal, un rappel de l'importance vitale des plantes dans notre quotidien, afin d'encourager chacun à devenir un gardien de la nature. Vous y attendez des conférences, des ateliers, des balades botaniques, un marché de producteurs et de productrices, des paysans, paysannes, herboristes, ainsi qu'une soirée animée le samedi soir. Des intervenants spécialisés, passionnés et engagés pour partager et transmettre vos attentes pour mélanger leur savoir avec le vôtre. Afin de rendre cet événement accessible au plus grand nombre, nous proposons un prix fourchette entre 5 et 15 euros par jour pour participer aux ateliers et aux conférences. Le reste de l'événement est en accès libre en partenariat avec le festival Mère Nature. La troisième édition du festival Mère Nature s'installe ce samedi et ce dimanche au cœur du village de La Salle en Cévennes.
1: Il est maintenant 17h passé, vous allez retrouver Sur la route des ondes, réalisé par Yves Defago.

0: Bonjour à tous. Après une longue pause hivernale, la galerie Madadayo d'Alès a retrouvé ses couleurs avec une nouvelle exposition de son propriétaire, Jean-François Soreau, qui, depuis début juin et jusqu'au 12 juillet, présente ses œuvres les plus récentes. Rassemblées sous le titre générique de « Diaphane », ces nouvelles toiles poursuivent une approche picturale développée l'an dernier par le peintre. Un peintre qui, en introduction de la monographie qui lui est consacrée, écrit qu'il voudrait peindre pour ne plus avoir à parler. Eh bien, c'est encore raté, monsieur le peintre, car une fois encore, Jean-François Soreau a eu la gentillesse de bien vouloir m'accorder un entretien au cours duquel il développe la relation qu'il entretient de longue date entre peinture et littérature, peinture et philosophie, à l'occasion de cette présentation annuelle de son travail. Jean-François Soreau.
1: Il fait à peu près une quarantaine d'expositions d'artistes différents de moi-même. Moi, j'en suis à la quatrième, une par an. Le mois de juin, c'est date anniversaire à la fois de la galerie et le mien aussi. Et donc, en même temps, j'ai fait le vernissage le 6 juin de cette nouvelle exposition avec des travaux qui datent de cette année, en fait, de septembre à aujourd'hui. En même temps, si je peux dire aussi, je sors une monographie à compte d'auteur hein, de 80 tableaux que j'ai produits depuis que je suis arrivé, j'ai ouvert la galerie, c'est-à-dire de 2023 à 2026, qui s'intitule Rêverie, où il y a 80 toiles dans cette monographie, entrecoupées de petites poésies de Muriel Menuet et de textes très très beaux de Stéphane Barbier dans le Midi Libre, voilà. Donc, en même temps que l'expo se situait dans ma galerie, il y a une petite expo aussi dans la librairie, à l'Est Librairie. Donc, c'est à la fois des nouvelles toiles, et en même temps, c'est la continuité de ce que j'avais exposé un petit peu l'an passé.
0: Oui, c'est dans la même continuité, c'est-à-dire, dans vos toiles, on s'immerge. Il y a en fait une sorte d'immersion que nous proposent vos toiles. Et cette fois-ci, peut-être au niveau des coloris, je vois des modifications, beaucoup plus de ciel, de bleu, qui pourraient faire penser à des marines. Mais comme souvent dans vos toiles, Jean-François Soreau, on voit, on discerne des paysages, mais aucun naturalisme chez vous. Non, au contraire, on est plutôt dans un sentiment océanique.
1: Voilà, tout à fait. C'est plutôt des paysages intérieurs, si on peut dire. Hein. Donc, qui s'inspirent sûrement par réminiscence, par imprégnation de mes promenades dans les Cévennes, dans le Piémont Cévenol, mais aussi, c'est un travail, une élaboration, je dirais, de mon imaginaire qui vient croiser les paysages à la fois des Cévennes et puis les paysages maritimes de Palavas, de Carnon, de toutes ces plages qui, depuis des décennies, je peux dire, parce que je suis installé depuis très longtemps, depuis une dizaine d'années dans les Cévennes, mais depuis bien plus longtemps sur la côte héraultaise aussi, et j'aime beaucoup cet endroit. Donc tout ça, c'est, si vous voulez, on pourrait être qualifié de peintre atmosphérique, mais en même temps, peintre de l'ambiguïté aussi. Ce que j'aime, c'est créer justement, c'est pour les spectateurs qui viennent voir mes expos et mes tableaux, créer cette, alors pas un malaise, mais une sorte de questionnement sur qu'est-ce que je suis en train de regarder en fait, par rapport au point de fuite, par rapport à l'horizon. J'ai beaucoup travaillé cette année sur l'horizon, quel qu'il soit. Il y a une grande toile assez coloré, où il y a plusieurs, je dirais, il y a trois ou quatre horizons avec un axe de symétrie presque central. C'est cette ambiguïté que propose ma peinture. Et puis, parce que j'aime les peintures qui me proposent un voyage, en fait, un voyage intérieur.
0: Outre ce voyage intérieur, il y a également un voyage à travers la peinture. Je pense à Turner, notamment, oui. Certaines toiles qui nous y font penser, mais aussi à la peinture chinoise. D'ailleurs, votre galerie s'appelle Madadayo, oui. C'est pas chinois, mais qui est japonais. Turner, d'un côté, la peinture asiatique de l'autre, ce sont des influences.
1: Oui, j'ai de multiples influences qui sont à la fois picturales, mais aussi philosophiques, littéraires. Bon, je suis loin du bouddhisme, hein, mais je suis plus proche, par exemple, d'un philosophe comme Bachelard, dont je me suis inspiré pour faire, je dirais, pour réfléchir cette année justement sur ma peinture, sur ce qu'il appelle la méditation. Alors évidemment, on revient à l'Asie.
0: On médite aussi en Occident.
1: Oui, bien sûr. Mais ce qu'il dit, Bachelard, justement, c'est ce moment-là où justement les lignes s'effacent, les perspectives disparaissent, et je peins un peu dans cet état, c'est-à-dire un état qui n'est pas un état second, parce que je n'utilise pas non plus des expédients.
0: Des adjuvants.
1: Non, pas ni alcool, ni drogue, mais un état de légèreté, qui peut être inquiétant, comme dirait notre ami, l'inquiétante légèreté de l'homme.
0: Kundera.
1: Oui, Kundera, voilà, chercher Kundera aussi. Oui, vous voyez, mes références sont autant littéraires. Là, je suis en train de lire les cours de 59 à 60 de Yankelevitch, qui me rappelle aussi, il utilise des concepts qui sont très, très proches de ma peinture. Il parle d'apparitions disparaissantes. Quand je regarde certains de mes tableaux, il y a effectivement des sortes d'apparitions, mais qui disparaissent très vite dans d'autres choses.
0: Enfin, des fantômes ?
1: Peut-être, ce qu'on appelle des dibouks aussi dans la religion juive. Oui. Ah oui, ça, je suis plein de fantômes, en tout cas, c'est sûr, hein, depuis très longtemps. Mais il ne me hante pas forcément négativement, mais il me propulse vers quelque chose qui m'intéresse aussi, parce que si vous, la peinture, c'est montrer, mais c'est aussi se montrer quelque part à soi-même. Enfin, il y a quelque chose d'analytique sûrement dans ma peinture, quelque chose qui produit chez moi à la fois des aspects positifs, une recherche. C'est pour ça que je suis très, très, très sensible à la peinture qui est liée à l'esprit, mais aussi oui, à un travail véritable.
0: Jean-François Soreau, l'étoile que vous peignez révèle ces paysages intérieurs, mais est-ce qu'à vous-même, il vous révèle quelque chose qui vous surprend, vous étonne à partir de ce que vous avez peint, ce qui est sorti de votre main?
1: Oui, automatiquement. Je crois que si j'étais plus étonné par ce qui ressort, des fois sans l'avoir voulu, hein, je pense que je m'arrêterais de peindre si tout devenait mécanique. C'est d'ailleurs aussi extrêmement anxiogène pour moi quand je finis une série. Là, on le voit peut-être pas, mais sur la monographie, et ma compagne d'ailleurs m'a beaucoup aidé sur ce travail d'organisation, parce que je suis absolument quelqu'un de désorganisé totalement, et elle m'a aidé à classer en série les différentes toiles, 80 toiles, c'est compliqué des fois à classer. Non, je sais pas si c'est de l'ordre de la révélation, c'est de l'ordre... Alors après, je pense que tout ça, c'est on rentre dans la complexité, peut-être, dont parlait le regretté Edgar Morin. C'est-à-dire, il y a quelque chose qui, à la fois, de sorte de la découverte, mais en même temps, j'apprends... ça m'apaise, surtout. Ça m'apaise et ça m'angoisse en même temps, en fait. Ce qui m'angoisse là, par exemple, c'est de savoir comment je vais poursuivre, parce que il me semble important pour un peintre d'être cohérent. Bien que moi, je suis passé en 4-5 années de quelque chose qui était assez figuratif à quelque chose qui tend vers une abstraction totale. Alors peut-être que c'est aussi en lien avec le fait de vieillir. Je crois que plutôt ma peinture, c'est en train de s'apaiser. Elle s'apaise.
0: Elles sont apaisantes, oui, à regarder.
1: Voilà. Ben, écoutez, c'est bien ce que vous me dites là, parce que c'est ce que je voudrais réaliser, quoi, une peinture... qui a non pas fait le tour de la question, mais qui propose un espace de peut-être qui permet aux gens de s'oublier soi-même, en fait, de plonger dans. Moi, j'ai toujours été un fan des voyages immobiles. Hein. J'ai pas mal voyagé, mais par rapport à d'autres, j'ai voyagé très peu. Et j'allais souvent à Paris dans un café qui s'appelait une librairie, pardon, c'était pas un café. C'est parce qu'on pouvait y boire un café avec le propriétaire de temps en temps. Ça s'appelait le voyageur immobile. Et c'est vrai que c'est ça que propose aussi la lecture. Je sais que ma vie est quand même articulée plutôt entre la littérature, la peinture, bon, la philosophie à une petite échelle, mais j'ai toujours eu besoin de m'appuyer sur des philosophes. Quand je parlais d'Yankelevitch, le presque rien, le je ne sais quoi, l'immédiateté, il y a de très beaux passages qui me font regretter. Moi, j'étais un peu jeune en 60, hein, j'avais que 17 ans, quoi, que je... Non, j'avais 7 ans. 7 ans. J'aurais pas pu assister au cours de Yankelevitch. Mais c'est un grand regret, parce que quand je lis ce qu'il écrivait, sur justement ce qu'il dit, des anges avec des fausses ailes, en fait. Et on en a plein aujourd'hui de faux anges, en fait, qui vont un jour se brûler les ailes, hein, dont j'ai besoin d'alimenter mon travail pictural. pas forcément par d'autres artistes. Alors peut-être que je suis un peu méchant des fois avec eux, mais j'ai plus besoin d'un étayage philosophique, littéraire, poétique. Et l'Asie est aussi une de mes références, oui, parce que l'un de mes premiers tremplins, c'était aussi Zhao Wuqi à une époque. Après, j'ai étudié la peinture chinoise quand j'ai fait des études à Saint-Charles à Paris. J'avais un professeur de calligraphie, de peinture chinoise. Ouais. Mais c'est pas du tout le même support, c'est pas du tout la même pratique. Puis j'aime quand même la couleur. Et justement, il y a un grand tableau là qui me fait face, dont je n'aurais jamais pu penser avant de le voir là que je suis peut-être moi qui le fis. Voilà, j'aurais pas jamais pu imaginer faire un violet pareil avec un orangé de cette sorte sur une même toile.
0: Question très pratique, Jean-François Soreau. Oui. Si l'on souhaite acquérir l'une de vos toiles, quels sont les ordres de prix ?
1: Sur la grande toile, elle fait 3000 euros parce qu'elle est grande, elle demande énormément de travail. Je ne peux pas non plus la brader. Bon, en dehors de ces, j'ai une toile à 2000, une toile à 3000. Après, tout le reste descend à 400. Ça va jusqu'à 50 euros, 100 euros, 150 euros. Et je fais je fais des remises, je fais des facilités de paiement.
0: À partir de 3 toiles achetées, la quatrième gratuite.
1: Non, j'en suis pas là, mais par exemple, il m'est arrivé, et c'est pour ça que je suis très heureux d'avoir ouvert cette galerie ici, c'est que j'ai eu un monsieur qui s'est mis à pleurer devant une de mes toiles, parce qu'il avait perdu son compagnon il y a 2 ans, et cette toile le ramenait à ses promenades, peut-être. Et ça m'a bouleversé. Il attendait une rentrée d'argent, mais il n'avait pas assez. Donc, il me dit, est-ce que je peux vous faire 2 chèques? Je lui dis, pas de problème. 3 jours après, il revenait me faire les 2 chèques, que je toucherai à des mois. Tout ça, c'est mon salaire. Enfin, je pense qu'il aurait peut-être un peu insisté. Je ne devrais pas le dire au micro, mais j'aurais pu lui donner la toile. C'est pas le salaire de la peur, mais c'est le salaire de ses larmes. Enfin, c'est des larmes d'émotion. Je pleurais avec lui, d'ailleurs, discrètement. Mais ça, c'est quand même extraordinaire. Extraordinaire. Et puis, bon.
0: Précisément, devant quelle toile d'autres peintres vous avez pleuré, Jean-François Soreau ?
1: Alors, ça. C'est une bonne question. J'ai pleuré devant de nombreux peintres. J'ai des souvenirs de la Tate Gallery, de Turner, et j'ai des souvenirs. Mais à l'opposé, j'ai plutôt dansé même. Je me souviens dans une très belle expo à Nice de Jean Dubuffet, à l'époque où j'aimais beaucoup l'art brut, l'art premier. Dubuffet me faisait un effet extraordinaire. Et puis, une des plus grandes émotions, alors paradoxalement, les Johann Mitchell me bouleversent systématiquement, mais Johann Mitchell, je peux pleurer même devant une monographie. Hein. Et l'œuvre qui m'a le plus bouleversé ces 40 dernières années, je dirais que c'est une œuvre qui s'appelle The Deep. Malheureusement, à Beaubourg, ils ont retiré, ils ont mis dans la réserve. C'est une œuvre de Jackson Pollock. Qui n'est pas une œuvre d'ailleurs qui ressemble, ça s'appelle The Deep.
0: La profondeur.
1: La profondeur, et qui m'a bouleversé. En fait, je crois qu'il n'y a pas pu. Après, il y a tous les Rothko, parce qu'on a parlé beaucoup d'Asie, mais une de mes références, c'est vraiment à la fois théorique. D'ailleurs, le fils de Marc Rothko a écrit un très beau livre sur son père. J'ai lu à peu près tout ce qui est sorti sur Rothko. Et un de mes regrets, je pense que je n'irai pas avant ma mort, mais c'est d'aller à Houston voir la chapelle Rothko. Je trouve que c'est le maître absolu de la peinture. Pour moi, c'est un des plus grands peintres.
0: Alors, je parlais d'immersion dans vos toiles. Là, précisément, il y a immersion dans l'étoile de Marco Rothko.
1: Oui. Ah oui, complètement.
0: Alors, j'attends Jean-François Soreau. Oui. Bon, la galerie est un peu petite, peut-être, pour accueillir une toile de Marc Rothko.
1: Non, je ne pense pas. Non, même, je n'ai pas ni les moyens. Je ne vois pas comment. Et puis, la sécurité, il faudrait mettre... Je pense qu'elle ne pourrait pas sortir des États-Unis, déjà, sûrement, avec M. Trump. Ça m'étonnerait qu'il nous laisse sortir. Et puis, vu mes antécédents, qu'il me laisse même rentrer aux États-Unis actuellement. Hein. Je ne pense pas. Une reproduction, peut-être. Une reproduction. Mais pour moi, c'est une sorte d'idéal de la peinture. Juste aimer être un Marc Rothko. Alors, peut-être, là, vous me direz, il y a une dimension religieuse aussi, peut-être, mystique. Enfin, il y a quelque chose chez Rothko qui nous ramène à... Sûrement, je parlais des anges, vous voyez. Et pourtant, je suis loin d'être un croyant. Je pense qu'il y a l'étayage d'une pensée. Alors, comment appeler ça ? Je vais pas à la messe, je vais pas à l'église, je suis ni protestant, ni juif, ni catholique, je suis plutôt agnostique. Justement, l'art, pour moi, est quelque chose qui est très proche du... Alors, comment appeler ça ? Je me sens pas mystique du tout, mais je sens qu'il y a quelque chose derrière mes toiles qui me parle, en fait. Voilà. C'est comme ça, mais peut-être que c'est la vieillesse aussi qui me guette, ou le fait de me rapprocher peut-être du moment où tout s'arrêtera. Enfin, je sais pas. Oui, c'est quelque chose qui me questionne quotidiennement. Alors, la peinture m'aide à supporter ce questionnement parce qu'il est lourd. Et puis bon, hors micro, tout à l'heure, on parlait des vieux copains dont parle si bien Léo Ferré, qui petit à petit disparaissent. C'est là aussi vieillir, c'est voir les autres partir.
0: Alors, Jean-François Soro, s'il vous plaît, vous restez encore un moment avec nous, s'il vous plaît, pour qu'on puisse découvrir d'autres toiles de la production des 6 prochains mois. Et merci de nous accueillir à la Galerie Madadayo. L'exposition des travaux les plus récents de Jean-François Soro sont à découvrir donc jusqu'au 12 juillet à la Galerie Madadayo, rue des Mourgues à Alès. Or, la fréquentation des auteurs, Jean-François Soro est un admirateur d'un certain Jean-Sébastien Bach, et notamment de ses suites pour violoncelle, dont ce célèbre prélude de la suite numéro 1 en sol majeur, interprété par Pablo Casals.

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2: Bonjour à tous, vendredi 19 juin, le Théâtre de la Palabre présente une première étape de travail de la pièce L'Opéra des Katsu à la salle Pellico d'Anduze. Il s'agit d'un atelier dirigé par la comédienne Elisabeth Gavalda dans le cadre de la politique de la ville qui revisite la pièce de Bertolt Brecht et Kurt Weill. Avis à la population, un mariage, des larcins, une potence, des musiciens, des comédiens amateurs, une écurie, le décor est planté. Le Théâtre de la Palabre présente une première étape de travail de la pièce L'Opéra des Katsu ce vendredi à 20h15 à la salle Pellico d'Anduze.
1: Vendredi 19 juin, les concerts de la Pince à Linge reviennent au parc municipal de Chamborigo. Au programme des concerts, une batucada et une exposition en faveur de l'association Artes Les Olivettes. Sur scène, Kwanza ouvre le bal à 19h30, suivi de Ayema à 21h et de Balachnikov à partir de 23h. Buvette et petite restauration vous attendent sur place. Les concerts de la Pince à Linge reviennent ce vendredi dès 19h30 au parc municipal de Chamborigo.
2: Ce samedi 20 juin à Kissac, journée d'animation au jardin partagé, organisée par l'association Tête d'Aille et Envie d'Environnement. Au programme, retrouvé de 10h à 17h, démonstration de cuiseurs solaires avec dégustation. Des expos sur les légumineuses, ateliers films alimentaires en coton et des jeux. La journée est gratuite, cette journée d'animation au jardin a lieu samedi 20 juin de 10h à 17h au jardin partagé de Kissac.
1: Samedi 20 juin toujours, l'association Sur la Place vous propose un concert de blues avec le groupe Henry and the Jones devant le foyer municipal à Saint-Césaire de Gosignan. Renseignements auprès de l'association Sur la Place. L'association Sur la Place vous propose un concert de blues avec le groupe Henry and the Jones ce samedi à 20h30 devant le foyer municipal à Saint-Césaire de Gosignan.
2: Ce samedi 20 et dimanche 21 juin, la troisième édition du festival Mère Nature s'installe au cœur du village de La Salle-en-Cévennes. Ce festival est une invitation à rencontrer, apprendre et célébrer le règne végétal, un rappel de l'importance vitale des plantes dans notre quotidien, afin d'encourager chacun à devenir un gardien de la nature. Vous y attendez des conférences, des ateliers, des balades botaniques, un marché de producteurs et de productrices, des paysans, paysannes, herboristes, ainsi qu'une soirée animée le samedi soir. Des intervenants spécialisés, passionnés et engagés pour partager et transmettre vos attentes pour mélanger leur savoir avec le vôtre. Afin de rendre cet événement accessible au plus grand nombre, nous proposons un prix fourchette entre 5 et 15 euros par jour pour participer aux ateliers et aux conférences. Le reste de l'événement est en accès libre en partenariat avec le Festival Mère Nature. La troisième édition du Festival Mère Nature s'installe ce samedi et ce dimanche au cœur du village de La Salle-en-Cévennes.
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0: Pardon. Bah, tu peux la chanter dans ta tête aussi, hein. Oui. Pas obligé d'embêter tout le monde avec ça.
1: Oui.
0: Alors, tout doux.
1: Oui, tout doux.
0: Voilà. 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Oh, tu vivras chichement et pour subvenir à tes besoins, il te suffira de te ronger les ongles et de ravaler ta salive. C'est très nourrissant, tu sais. 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

0: Oui, qu'est-ce que vous voyez?
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0: Merci.
1: Iceberg droit devant!
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Vous êtes à l'écoute de RGO 88.2, il est 19h et c'est l'heure pour vous de retrouver votre émission Créneau Métal avec Dookie et Lord Sot à l'animation. On vous souhaite une bonne écoute et une bonne soirée.

0: Et bonsoir, bonsoir. Et bonsoir, Lord Sot.
1: Et bonsoir, Dookie.
0: Voici un nouveau numéro de Créneau Métal. Voilà, pour le bonheur de vos oreilles et de vos esgourdes. C'est la même chose.
1: C'est la même chose, effectivement. Et aussi pour la dernière de la saison.
0: Tout à fait. Voilà. Il fait chaud et on va s'ambiancer en chaleur avec nous. Et bah, c'est toi qui démarre.
1: Vu notre style, on va dire que c'est un prémisse pour l'enfer.
0: C'est le premier cercle pour l'instant.
1: Et donc aujourd'hui, pour ma part, je milite toujours à fond pour plus de femmes au front.
0: Donc, more women on stage.
1: Et donc du coup, pour ma part, ce sera essentiellement donc, des artistes féminins. Mais je crois que toi, tu nous as fait une petite infidélité, tu vas parler, il y aura quelques hommes aussi.
0: Bah, alors on ne sait pas. On sait pas, à suivre.
1: On se pose la question
0: je pense que c'est des hommes, mais en fait, comment ils cachent leur ils cachent leur identité, du coup, on sait pas.
1: Et donc, c'est pour ça que ça passe un peu mieux.
0: Ça passe. Ouais.
1: Et donc là, on va commencer avec un groupe que j'ai découvert il n'y a pas très longtemps. Enfin, je m'entends il y a au moins à peu près un ou deux ans. Un groupe donc de nu metal italien qui s'appelle Never Obey Again.
0: C'est des Italiennes, je suis beaucoup dans l'italien en ce moment.
1: C'est des Italiens, donc ils sont fondés en 2023.
0: Donc, c'est tout récent,
1: mais ils ont déjà deux albums.
0: C'est tout productif.
1: En 2023, donc, il s'appelait The End of Era, que j'ai et que j'adore. Et le second, qui s'appelle Trust, qui est sorti donc en 2024. Pareil, celui-là aussi, je kiffe à fond. Normalement, ils seront en tournée cette année. J'ai pas les dates, je sais pas où, mais je sais qu'ils sont en tournée. Donc autant bien en Italie, peut-être aussi en Allemagne. Il me semble que il y a peut-être une date en France. Une. Pas deux, pas trois, une. À chercher.
0: Il faut pas la louper.
1: Voilà. Donc c'est un groupe qui s'est fondé donc, de cinq personnes. Donc au chant, nous avons Carolina Bertellini. J'espère que je n'écorche pas le nom. Qui nous fait du crawl. Qui a un chant scrimé très impactant. Ouais, c'est ça. Moi, il m'a décoiffé, quoi. À la guitare, nous avons Alessandro Tuvo. À la deuxième guitare, parce qu'il y a deux guitares, une rythmique et une lead, Alex Pedotti. À la basse, nous avons Cristino Trapoli. Et à la batterie, Matteo Malcionti. Voilà. Et bien, écoutez, vous allez découvrir, parce que moi je connais déjà, c'est un morceau en deux parties. Nous avons une intro qui dure quelques minutes, suivie du vrai morceau. Mais je me devais de vous faire écouter l'ensemble pour que vous puissiez en apprécier tout le...
0: C'est un diptyque.
1: Ouais. Oui, tout petit. Alors on est parti pour écouter donc Never Obey, Lost Control, qui est donc issu de Trust.

0: Et donc on était avec Never Ever Again, Lost Control. J'espère que ça vous a plu. Apparemment, j'ai pu convertir Dookie à ce groupe, c'est bien.
1: Ah oui, oui, complètement. Ça décoiffe. Ah, je suis vachement plus forte que toi. Au niveau du son, bien sûr, pas au niveau du... si on fait un bras de fer.
0: Juste un petit point perso. Quand je disais que le scream, enfin la voix de Carolina... Ce morceau-là n'est pas représentatif de toute l'œuvre du groupe. Hein. C'est des morceaux où elle a un guttural plus poussé. Mm-hmm. Et à des fois, ça part en chant clair, comme c'est le cas là, assez poussé. Bon, voilà, c'était juste le petit précis. Je ne voulais pas qu'on me jette la pierre en disant que je confondais les styles musicaux.
1: Non, ah bah tiens, alors transition formidable à propos de styles musicaux. Puisque moi, je vais vous parler de mon nouveau groupe chouchou préféré. qui n'est pas du métal, voilà, sans doute, ça s'appelle Angine de Poitrine, et non, malgré leur nom, ce n'est pas du punk non plus, c'est du...
0: quelque part.
1: C'est du... Voilà, c'est un duo, déjà.
0: Oui.
1: C'est un duo qui nous vient de Québec, qui a démarré en 2019. Et donc ils ont fait deux albums. D'après eux, je lis mes notes. Orchestra, mantra, rock, dada, pythagocubiste. Voilà. Sinon, on peut dire aussi que c'est la musique microtonale. Voilà.
0: Je te laisse.
1: En fait, on va écouter pour y voir.
0: Parce que là, tu m'as perdu.
1: Non, il y a un truc très chouette. D'ailleurs, c'est ce qui m'a beaucoup plu dans la transition avec le début du morceau que tu nous as fait écouter, Never Obey Again. Il y a une intro assez un peu expérimentale, un peu. Voilà. Et là, ça va être tout le long. Par contre, avec Angine de Poitrine, c'est très expérimental. Et pourquoi ? Je vous explique quand même rapidement l'intérêt majeur de ce groupe-là. Bon, déjà, c'est qu'ils sont expérimentaux. Ça fait penser à du Zappa, ça fait penser à des trucs comme ça. Et ils ont un instrument qui est unique. Donc, j'ai dit tout à l'heure que c'était un duo. C'est presque un trio, parce qu'il y a un luthier de génie derrière qui s'appelle Le Breton, parce qu'il est québécois. Et qui a fait donc, tu vois ces espèces de manches de guitare, tu as la guitare plus la basse, il y a deux manches sur le même instrument, voilà, déjà moi ça me fascine, j'adore. Et là en plus, ils ont rajouté des frettes, donc du coup il y a des frettes au quart de ton.
0: Okay.
1: Donc ils disent que c'est de la musique microtonale, ça donne des sonorités qu'on n'a pas l'habitude d'entendre de nos jours en France. Ouais. Ça fait penser pour moi un petit peu à des sonorités un peu indiennes. Ou éventuellement européenne, mais plus médiévale, où il y avait des tons en plus, tu vois. Enfin, des quarts de tons, du coup.
0: Ben, on va s'écouter ça.
1: On va s'écouter ça, et vous allez comprendre. Alors, du coup, et rapidement aussi, ils sont aussi connus pour ça, s'ils ont une direction artistique, c'est comme ça qu'on dit, très forte au niveau du visuel, c'est blanc sur point noir, ou noir sur poids blanc, avec des gros masques. Alors c'est pour ça qu'on ne sait pas exactement d'ailleurs ce que c'est, des hommes, des femmes. A priori c'est plutôt des hommes, mais donc du coup ils sont masqués, ils ont des immenses masques en papier mâché, enfin voilà. Et il paraît que sur scène c'est absolument dément.
0: Ils n'ont jamais dévoilé leur identité ?
1: Non, je crois pas. Mais après ils ont fait le buzz là cette année en 2026, d'accord. Donc peut-être qu'ils la dévoileront après, je sais pas. Mais j'avoue que je m'en cogne un peu.
0: Oui, enfin... Le fait de jouer masqué, c'est un grand classique dans le milieu musical.
1: Oui, voilà. Et puis alors là, ils ont tout un délire, voilà, avec des poids, des trucs de jeu de scène. Donc en plus, le fait que, donc du coup, comme ils sont que deux, donc c'est l'autre, j'en parle pas, l'autre c'est quand même un batteur qui est juste exceptionnel, qui doit avoir une formation de dingue niveau jazz, j'imagine. C'est très matrock, c'est très, vous allez écouter. Et donc celui qui a la guitare plus la basse, il joue les deux plus ou moins, enfin pas en même temps, mais il y a une loupe. Donc du coup il enregistre par exemple la basse, il la balance en boucle et donc il joue la guitare par dessus. Il y a tout plein d'effets, donc en gros sa pédale d'effet à ses pieds, c'est un clavier quoi. C'est c'est un truc immense, et donc voilà, il y a tout ce truc là sur scène. Mais donc du coup on va quand même s'écouter, ils ont des noms de titres de tracks rigolos, et là on va écouter Mataziklek.

0: Oui, je me souvenais que ça finissait de manière un petit peu abrupte. Et c'était donc angine de poitrine, nos amis les Québécois qui cartonnent en ce moment. Et ben moi, je comprends pourquoi très fort, parce que je les aime beaucoup. C'est un peu inclassable, mais je me suis dit que ça passerait bien quand même dans un créneau métal.
1: Mais disons que quand c'est inclassable, souvent, je ne dis pas que c'est tout le temps, mais souvent, ça te tape dans l'œil.
0: Oui, j'avoue. Oui, voilà. Oui, j'aime bien les trucs qui sortent un peu de...
1: Tu es un peu la partie barrée de notre duo.
0: oh, merci. Oh là là, des compliments de fin d'année.
1: on va revenir sur quelque chose de...
0: De plus tradit.
1: Ouais, plus tradit, ouais. Enfin, plus dans le sérail, on va dire. C'est un groupe donc suédois, cette fois-ci. Donc, pareil avec une chanteuse. Le groupe, c'est Helene. Ils font donc dans du dark metal symphonique.
0: Ah, et ça, c'est chouette aussi, c'est tradit, mais c'est cool.
1: Voilà. Ils sont fondés en 2014, donc ils ont déjà une bonne carrière. C'est fondé, enfin, il y a trois membres dans le groupe. Donc, au chant, Madeleine Ligstvin.
0: Oh là là, t'es ambitieux, là. Ils sont tous les trois suédois, ils ont des noms suédois.
1: Ouais. Les prénoms, ça va. Ensuite, à la guitare et au chant guttural, nous avons Rickard Ekberg. Et l'autre guitare, c'est Victor Jonathan. Le batteur, je crois qu'il est un peu changeant selon le... Ou alors, je n'ai pas retrouvé son nom.
0: J'en profite vite fait. Angine de poitrine, c'est vachement plus facile. Il y en a un qui s'appelle Kn et l'autre qui s'appelle Klek.
1: Voilà.
0: C'est vrai.
1: On revient sur Helene. Voilà.
0: On revient sur Helene, pardon.
1: Donc, je disais quatre albums. Et petit bonus donc, que je peux vous fournir, c'est qu'au mois de, donc, le 23-10 de cette année, ils seront à Marseille.
0: Oh, ça c'est bien, ça y joue.
1: Alors ça, à mon avis, dans un stade.
0: Ouais.
1: Parce que je ne suis pas au quid des salles de concert marseillaises.
0: J'avoue que moi non plus.
1: Et vu...
0: C'est Marseille, c'est pas Aix, ouais.
1: Non, c'est Marseille. Ils ont, juste avant, ils ont une date à Paris. Et donc, on va s'écouter donc, un morceau qui est issu d'un EP de 2025, donc, qui est assez récent. Je trouve qu'il est assez efficace. Donc, on va s'écouter We Stand United.

0: Et donc vous êtes bien sur Créneau Métal 88.2. Première diffusion, donc nous c'est le vendredi.
1: C'est le troisième vendredi du mois à 19h.
0: Et la rediffusion c'est le.
1: Le dimanche qui suit.
0: Le dimanche qui suit. J'espère que ça vous a plu.
1: Ah ben personnellement oui. Maintenant si on entend la foule en délire derrière de tous les auditeurs. Oui. C'était donc Elaine sans H. E-L-E-I-N-E.
0: Donc, j'ai cru comprendre que tu avais une critique assez personnelle à faire sur les pochettes d'albums.
1: Ah oui, non, mais ça c'est rien. Non, musicalement, j'aime beaucoup. Ouais. Oui, je trouve que la pochette d'album est à chier. Pardon, manque d'originalité. Enfin, ouais. Voilà. Oui, non, mais oui, c'est classique, effectivement. Comme tu disais, c'est classique métal, mais c'est un peu cliché. Il y a des mains, genre, je sais pas si c'est une épée enflammée ou je sais pas quoi.
0: Bah, on est en plein dans le style. Donc, ce genre d'imagerie.
1: D'imagerie, oui.
0: Enfin, classique.
1: Oui, mais oui, bon, non, mais ça a l'air de bien envoyer en tout cas. Ouais. Et sur scène, ça doit être quelque chose.
0: Ah bah si vous avez l'occasion, bah, allez-y. Hein. Franchement, je pense que certains d'entre vous vont tomber amoureux ou amoureuses. Hein,
1: oui, j'ai entendu le point que ce dans ton écriture inclusive.
0: De la puissance vocale de la chanteuse.
1: Carrément. Tiens, à propos d'écriture inclusive, formidable, belle transition encore une fois, merci Lord Sot. Un groupe un peu point en l'air, j'ai envie de dire, un groupe un peu revendicatif, de minorité, tout ça. Féministe, inclusif, alors quelque chose qui nous concerne un petit peu moins en France, mais c'est pas grave. Donc c'est un groupe qui vient des États-Unis, je sais même plus. Mais donc, il y a une des personnes, c'est un duo féminin qui est d'origine, comment est-ce qu'on dit, native américain, voilà. Indien native américain, et donc du coup, il y a quand même tout un combat.
0: Oui, alors là,
1: il y a de quoi faire.
0: C'est plus un combat, c'est un passif. Hein, c'est...
1: Ouais, voilà, mais il y a encore des gens qui luttent un petit peu.
0: Encore heureux. Oui. Encore eux qui est des gens.
1: Ah bah oui. Ils sont quand même une poignée encore dans les réserves.
0: Je pense qu'au niveau spoilation, là, on se place au...
1: Ah putain. Voilà. Donc, un groupe de droite. Non, voilà, un groupe un peu convergence des luttes, etc., etc. Et je sais qu'on en a besoin. Wink, tout ça, nos auditeurs gauchos. Tiens, c'est le mois des fiertés. Vous êtes allés à la Pride d'Alès? Nous, on y était, c'était cool. Voilà. Donc, ce groupe, comment ça s'appelle? Eh ben, on nous traite souvent de féminazis. Eh ben, elles, ce sont féminazgules, comme les Nazgûl. Nazgûl ou Nazgûl,
0: d'ailleurs, je vois le
1: comment on dit?
0: Un Nazgûl,
1: deux Nazgûl. Voilà. Trois féminazgûl. Voilà, et tant qu'à faire, eh ben, j'ai choisi un des morceaux les plus engagés, qui est sur une compile très engagée également. Je crois que la compile s'appelle A las Barricadas, mais j'en suis pas sûre. En tout cas, le morceau, lui, s'appelle A las Barricadas. C'est Féminazgûl dans Créneau Métal sur Radio Grille Ouverte 88.2.

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1: Voilà, c'était Féminas Gueule, donc, avec A las Barricadas, qui est donc extrait d'une compile légèrement gaucho, puisque ça s'appelle Not a Minute of Silence, sous-titré Fuck Nazi Symphony. Voilà, ça donne une idée de l'ambiance. Donc, très bonne compile que je recommande. Hein, voilà, Not a Minute of Silence.
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1: Sur Radio Grille Ouverte, 88.2 FM. Vous pouvez nous retrouver d'ailleurs en podcast, en rediffusion sur www.radiogrilleouverte.com. Et comme d'hab, on n'a pas les dates de diffusion sur la grille d'été, mais nous sommes sur la grille d'été. Ouais, voilà.
2: Il suffira de chercher des petits modèles.
1: Oui, mais de toute manière, il y a toutes les émissions, la plupart des émissions de Radio Grille Ouverte, vous les retrouvez l'été, avec en plus, évidemment, toutes les promos des festivals et des concerts sur le bassin alésien, et ça c'est chouette, et c'est important, voilà.
2: Poursuivons. Donc là, c'est toujours dans ma marotte... de voir des femmes percer sur la scène. Je vais me pencher plutôt sur le côté technique, parce que dans le métal, la guitare, ça a quand même une place prépondérante. Donc là, je vais vous parler d'une artiste qui est donc une guitariste, pour ma part, de talent, qui se nomme Nita Strauss.
1: Je dis oui.
2: Voilà. C'est bientôt son anniversaire, parce qu'elle est née au mois de... Bientôt, je m'entends, fin d'année, elle est née en décembre, mais c'est pour moi.
1: Non mais c'est toute l'année, tu penses à elle,
2: oui.
1: Donc ça te donne.
2: Elle est née en 86, donc...
1: Jeune.
2: Voilà. Hein, elle s'est fait connaître en faisant du cover, dans son groupe de cover de Iron Maiden.
1: Et comme quoi, voilà. Il y a des gens qui démarquent comme ça.
2: Elle a fait plusieurs formations, donc notamment Femme Fatale et les Kiss. Elle était guitariste dans cette formation-là. Fun fact, elle a joué en 2014 avec Alice Cooper.
1: Ça, c'est la classe.
2: Voilà. Et son premier album solo, c'était en 2018, c'était Contrôler de Chaos. Petite info subsidiaire, donc, elle s'appelle Nita Strauss. Je ne sais pas si ça va parler à certains, mais pour ceux qui ont un peu de culture, il y a un rapport.
1: C'est la petite fille de Lévi Strauss.
2: Avec Johann Strauss, plus précisément, qui est dans ses ancêtres.
1: Je ne sais pas qui c'est.
2: Le troisième du nom, qui est donc, faisait partie de la lignée des musiciens de cette lignée-là.
1: Alors, explique-moi, pardon de mon inculture, c'est quoi, c'était de la musique classique?
2: Oui.
1: Ah, d'accord. Okay.
2: Donc oui, elle descend d'une longue lignée de musiciens, mais très longue. Et donc là, on va s'écouter donc, un featuring donc, de Nita Strauss avec Issa White Blues, qui... si vous n'avez pas eu l'info, je vous la cite, a quitté donc Arch Enemy pour monter son propre groupe, Blue Medusa. Et il y aurait des rumeurs comme quoi elle viendrait aussi faire le chant dans, si je ne dis pas de bêtises, Dragon Force. Donc voilà. Elle a un planning assez chargé. Là. Et donc là, on va s'écouter The Wolf You Feed.

0: Et donc on vient de s'écouter Nita Strauss avec les Savoy Blues sur le morceau The Wolf You Feed. Eh, ça va, je ne me suis pas planté.
1: C'est ça.
0: Autre petite info qui, moi, m'a fait plaisir, c'est que, vous savez, donc, j'ai une des grosses marottes, le groupe Crucifié de Barbara, donc un groupe de
1: oui
0: rock, hard rock suédois, je crois, enfin du nord de l'Europe.
1: Oui, je ne sais plus.
0: Se sont reformées. Elles avaient lâché... enfin, elles s'étaient donc séparées il y a quelques années de cela, et là, elles ont annoncé leur retour sur un des festivals dans le nord de l'Europe. Et il y a eu une date en France au festival La Guerre du Son en mois de juillet dernier. Ce qui laisse à espérer peut-être un nouvel album.
1: Mais oui.
0: Voilà. Voilà, c'était le petit point info de Lord Sot. Vous ne l'avez pas demandé, mais vous l'avez.
1: J'aime. Oui, bah écoute, point info. Tiens, moi j'aime toujours, moi aussi j'ai mes marottes, c'est l'Extreme Fest. Forever Extreme Fest, extrême. Ça se passe du côté d'Albi. C'est en général le dernier week-end de juillet ou premier week-end d'août, enfin par là. Cette année ne déroge pas à la règle. Cette année ne déroge pas à la règle non plus. J'y vais. Peut-être même, on croise les doigts, peut-être même qu'on aura droit à quelques petites interviews parce que je vais oser partir avec un Zoom cette année. Voilà.
0: Je te le souhaite.
1: Oui, oui, oui. Après, c'est... bon, bref, je trempe dans mes chaussettes. Mais, bref. Et donc, il y a qui donc, comme groupe féminin cette année à l'Extreme Fest, qui, malheureusement, a une affiche relativement très, très testostéronée, hein, quand même. Même si on sait qu'ils ont... toujours, on reparle de l'engagement féministe, inclusif, très, très safe, notamment pour les gens qui ont de l'anxiété, etc. Voilà. Enfin, c'est un super festival très très safe, l'Extreme Fest d'Albi. Et donc, du coup, dans les groupes féminins, on a qui ? On a les Fallen Lilies. Qui sont françaises et qui sont même franco-ontoises.
0: Et voilà.
1: Et qui ont même, fun fact, je les ai trouvées sur Radio France. C'était un magnifique jeu de mots que j'ai noté parce que, quand même, les comptois qui comptent. Oui. Voilà, les comptes qui comptent.
0: On ne va pas leur demander plus, je crois.
1: C'est pas leur faute. Mais en tout cas, elles font partie des comptoises qui comptent. Donc, les Fallen Lilies, qu'on va écouter tout de suite. Et en plus, ça va être l'été. Et donc, du coup, on a un titre tout à fait fort à propos qui s'appelle Body Basic Shaming. Voilà, pour avoir un beau corps en maillot, il suffit d'avoir un corps et un maillot.
0: Et on va vous souhaiter de bonnes vacances.
1: Et voilà, on va se dire au revoir là-dessus. Et ben, bonnes vacances et bon festival, Lord Sot.
0: Bronzez bien.

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Putain, exceptionnel. 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On l'a carafé.

On se mettrait pas une petite quille? 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C'est 6 verres une petite quille, allez, on se prend une petite quille. Bon, moi je vais partir sur un jaja. Hein. Attends, un petit glouglou là. Vous avez quoi en glouglou? Ah ouais. On va prendre ça, ouais. Ouais. Ouh, il est réduit. On va l'aérer un peu, on va le caresser.

non, mais c'est comme ça qu'ils faisaient avant. De toute façon, le Vapradi, avec toutes les merdes qu'ils mettent dedans, bah,

Alors là, on est sur un cépage de muscadet, c'est un assemblage de folle blanche et de melon de Bourgogne. Ah ouais, ouais, Manu m'a appelé, il m'a dit, ouais, il y a eu un gel. Ah bah 60%, hein, 60% de sa récolte qui est foutue. Hein. Ah bah ça, c'est les aléas du vin naturel. Hein. On fait avec les éléments de la nature. Hein.

0: et j'espère que c'est pas terminé.
1: À l'instant, un morceau de Kouz proposé par Mademoiselle. On est en direct du skatepark Urban Park, Moisiland Connection. On est aussi en direct sur Radio Grille Ouverte 88.2. Tout de suite, c'est Queen Regina en direct jusqu'à 23h. C'est parti.

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Moi, Dylan Connexion, on vient d'écouter Queen Regina des Trackers. Merci à elle. On était en direct Urban Park, le skate park sur Alès et sur les ondes de Radio Grille Ouverte 88.2. C'est terminé pour aujourd'hui. Et on reste un petit peu entre nous ici avec Mademoiselle.

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Il est minuit. Minuit.

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Il est 1h. Une heure.

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Il est 2h. Deux heures.